0: Je suis là.
1: J'aimerais saluer chaleureusement Andréane Morin et à toute l'équipe du Carrefour Jeunesse Emploi de Frontenac à Thetford, l'organisme qui accompagne notamment les jeunes de 15 à 35 ans dans leur démarche d'emploi. Moi-même, j'ai pu participer au Carrefour Jeunesse Emploi. C'est extraordinaire, ce projet-là. 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

Bon lundi soir tout le monde, c'est Ali Bombardier qui vous accompagne à Viva. Comment ça a été hein, votre journée de congé? Ou peut-être que vous avez travaillé aujourd'hui. Merci quand même d'avoir synthonisé Viva. Après le long week-end, tu sais, on repart ça demain, là. Faut pas manquer ça. 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
1: 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Comme je le disais au début, là, c'est deux gros monuments de la chanson. Pour les billets et pour plus de détails, rendez-vous sur diffusiontram.ca. Mais sinon, c'est à prévoir le 17 octobre à 19h. Un peu.

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Bon lundi soir tout le monde, c'est Ali Bombardier qui vous accompagne à Viva. Comment ça a été votre journée de congé? Ou peut-être que vous avez travaillé aujourd'hui. Merci quand même d'avoir synthonisé Viva. Après le long week-end, tu sais, on repart ça demain, là. Faut pas manquer ça. 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

peu là-dessus, là. Les week-ends de 3 jours sont merveilleux. Sont les bienvenus aussi. Oh, oh oui. On prendrait ça anytime. Mais c'est pas comme ça que ça fonctionne. Par contre, malheureusement. Bon, ceci étant dit, c'est parti pour une nouvelle semaine de 4 jours. Celle-là, yes. Jason qui est là jusqu'à 8h45. Comment ça s'est passé, vous autres? Votre long week-end? Vous avez travaillé? Ouais, c'est ça, hein. Ça arrive, ça arrive. Moi, j'en ai bien profité. En famille. Beaucoup de tâches à l'extérieur. Vraiment, là, j'en ai clenché des dossiers. La to-do list, là, hein? On a barré ça, ces tâches-là. Ça, c'est vraiment parfait. Mais là, il faut ce qu'il faut. Il faut gagner son pain quotidien, comme dirait l'autre. Collaboration Mike DeMero et Lou, maintenant pour Calling. Vous êtes dans On passe ça de même à Viva 105.5. Bon réveil à vous!

6h05. Je vous souhaite un très, très bon début de journée. Un excellent mardi matin avec nous autres. J'espère que ça va bien. On est avec montetford.com maintenant hein, pour aller voir de quoi il en retourne pour ce qui est des grandes lignes de l'actualité. Donc, information locale et régionale. Ça se passe principalement avec notre journaliste Boris Chassagne. Puis des fois, il y a des petits coups de pouce à gauche, à droite qui vont se donner ici et là. Donc, Michel Scarpino, notamment, vient ajouter son grain de sel. Louis-Philippe Arnoir, elle, aussi. Donc, un travail d'équipe, j'aime ça. Il y a la presse canadienne, de son côté, qui s'occupe du volet national et international. Bon, on part ça avec, dans les dernières journées, qui a retenu l'attention pas mal, là, Mathieu Lacombe, exclu de la coalition Avenir Québec et du Conseil des ministres. Ensuite, l'économie canadienne a perdu 68 000 emplois en septembre, dont 49 000 au Québec. Donc, la grosse proportion, là, c'est au Québec. C'est pas une bonne nouvelle. Hein? On a eu en fin de semaine la caserne de pompiers de la ville de Thetford qui a ouvert ses portes au public. On a aussi cette nouvelle-là, on dit plein feu sur l'itinérance lors de la nuit des sans-abri de Thetford. Et ça s'en vient. Ce sera proposé le 16 octobre prochain. D'ailleurs, vous avez possibilité d'aller chercher les détails de cette nuit des sans-abri. Donc, via notre belle plateforme d'information, montetford.com, vous pouvez également vous abonner à notre infolettre. Et c'est tout à fait gratuit. On a la musique de Jean-François posée tout de suite, emmêlée dans ses cheveux. Et on l'écoute à Viva 105.5. Merci.

6h14. Vous êtes dans On part ça de même. Et ce matin, là, on va partir ça de même avec une météo, disons, un peu boiteuse. Ouais, ouais, ouais. Premièrement, c'est noir, hein? Ah ouais, hein? Là, ça a pas de bon sens, en fait. Pour l'heure, là, le soleil se lève. À quelle heure on va regarder ça? 6h59, donc c'est pas pour tout de suite. Se couche à 18h03, mais on devrait pas voir le soleil beaucoup aujourd'hui parce qu'on parle de pluie parfois forte. D'ailleurs, il y a un bulletin météo spécial en vigueur aujourd'hui. Un 20 à 30 mm à recevoir. Des températures stables à près de 7 degrés. En ce moment, on est à 2 degrés. Et je regardais pour la semaine, là. Ouais. On est vraiment dans des températures d'automne, des températures d'octobre, des températures d'Halloween. Ah ouais, ça fait peur, hein? Ah vraiment, ça fait peur, cette météo-là. Et d'ailleurs, là, j'ai vu mon premier moins. Donc, moins 1 comme minimum dans la nuit de vendredi à samedi. Puis même dans la nuit de samedi à dimanche, là, pour l'instant, on dit minimum à moins 5. Oh, wow, wow. Wow, wow, wow, wow. Hein? C'est ça. Non, mais pour vrai, là, est-ce que vous avez, mettons, coupé vos fleurs, là, dans la plate-bande en avant? Est-ce que vous avez fermé la piscine? Est-ce que vous avez peut-être tondu la pelouse une dernière fois, commencé à ramasser des feuilles? Parce que si vous avez des arbres pas mal, ça tombe, ça, les amis. Et pas à peu près, hein? Moi, j'en ai pas. Puis j'ai un carreau de feuilles sur mon terrain, c'est pour vous dire. Ça, c'est le vent, hein? Qui amène les feuilles des voisins. Oh, on va aller les reporter. On va mettre ça dans un petit sac. Ding dong! Tain. C'est des feuilles, ça. C'est pas à moi. Non, mais honnêtement, il y a beaucoup de travail, il y a beaucoup de tâches à faire. Puis cette semaine, je vous dirais que c'est pas nécessairement la météo pour faire ça. Moi, j'en ai profité en fin de semaine. J'en ai fait un petit peu samedi, un petit peu dimanche. Un petit peu hier avant qu'il pleuve. D'ailleurs, hier, j'ai fait ma pelouse, là, pour la dernière fois. Ça, c'est pas une tâche que je suis fâché d'arrêter. Sérieusement, c'est assez plate, ça, faire ça. Tondre la pelouse, hein? On va se le dire. Donc là, un petit wake-up call là, que je vous fais ce matin. Donc, jeudi, ça devrait être la belle journée de la semaine. On dit soleil et nuages avec 10. Pour le reste de la semaine, c'est de la pluie. Puis pas ben chaud. Donc, pour les tâches, on va peut-être oublier ça. Mais dès que vous attrapez un petit moment où c'est pas si pire, là, pour vrai, arrêtez de niaiser avec la POC, là. Vous allez vous faire prendre. Vous allez faire que, ah non, j'ai pas eu le temps. Ah non. De la neige. D'ailleurs, de la neige, il y en a eu déjà, là. J'ai vu ça dans le parc, entre autres au Saguenay, là. Ah non. Ah ouais, ça part un petit peu plus tôt, ça. Mais ça s'en vient vers chez nous. Ça s'en vient vers nous. Comme dirait l'autre. La musique de rock voisine. Voici Darling. À vivre.

0: 6h24, j'ai la musique des deux frères et celle de Ludovic Bourgeois à vous proposer d'ici quelques minutes. On va voir les détails de la météo et un bulletin complet d'informations locales et régionales. Et ça, ça se fait avec notre journaliste Boris Chassagne à Viva 105.5.
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1: Bonjour, ici Boris Chassaigne. Un incendie s'est déclaré samedi dans une résidence unifamiliale détachée de la rue Sylvain à Thetford Mines. L'intervention des pompiers a nécessité une deuxième alarme. Le feu s'est déclaré dans le toit de la résidence en matinée. Une personne a dû être transportée à l'hôpital de Thetford après avoir inhalé de la fumée. Les autres occupants ont été pris en charge par la Croix-Rouge. L'édifice a été lourdement endommagé. La campagne référendaire albertaine entre dans sa dernière ligne droite. Le vote par anticipation commence aujourd'hui et le scrutin officiel s'ouvre lundi prochain. Les Albertains devront répondre à 10 questions, dont celle de savoir si la province doit rester au sein du Canada ou plutôt organiser un second référendum contraignant sur sa sortie du pays. On souligne en octobre le mois du piéton. La Société de l'assurance automobile du Québec et Piéton Québec qui rappelle aux usagers de la route d'être vigilants et en particulier cet automne, alors que la luminosité change. En 2025, 75 piétonnes et piétons ont perdu la vie au Québec, dont 19 au cours des seuls mois d'octobre et novembre. La prudence est une responsabilité partagée, note la Société de l'assurance automobile du Québec. L'inattention des conductrices et conducteurs est le facteur qui a été le plus souvent évoqué comme cause probable des collisions mortelles impliquant des piétons. Et dans la Ligue nord-américaine de hockey, l'assurantia de Thetford reprend du service vendredi et va affronter à domicile le National de Québec, l'équipe qui a le week-end dernier remporté 2 victoires consécutives en ayant le dessus vendredi sur l'équipe de Saint-Georges en prolongation par la marque de 6-5. L'assurantia a aussi défait par la marque de 6-2 le 3L de Rivière-du-Loup le lendemain. C'est à vos manchettes, les détails et d'autres nouvelles sur montetford.com. Bonne journée à notre antenne.
2: À la météo, c'est nuageux en ce moment? Mais on parle de pluie parfois forte aujourd'hui. D'ailleurs, il y a un bulletin météo spécial en vigueur pour avoir même un 20 à 30 mm de pluie. Ouh, OK. Avec un maximum à 7. Pluie intermittente ce soir, cette nuit. On dit les températures à la hausse pour atteindre 12 pendant la nuit. Ça, c'est le monde à l'envers. Et pluie ou bruine intermittente demain. Voyons donc, le piton est collé, là. Température stable à près de 10 pour la journée de demain. Et en ce moment, centre-ville Thetford, on est à 2 degrés.
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2: Dans notre première chronique showbiz de ce matin, là, ça s'en vient dans 5 minutes à peu près. Évidemment qu'on va partir ça. Et d'ailleurs, habituellement, je vous fais des petites cachettes, là. Des petites lignes, je vous envoie avec ça, puis je vous dévoile les infos plus tard, là, on fera pas ça. On va vous parler de M. Jean-Luc Mongrain, hein. On a appris dimanche soir son décès, malheureusement. Donc, on va faire une espèce de petit bilan de sa carrière. Vous allez comprendre que c'est, 50 ans de carrière, premièrement, avec plusieurs prix et un franc-parler. Ça, c'est sûr. Donc, on parle de ça ce matin. On va vous parler aussi de la série « Aller simple ». La télé-réalité de la deuxième saison, c'est reparti. Je vous ferai entendre un extrait aussi d'une nouvelle chanson de Bleu Jeans Bleu, qui était de passage chez nous, hein, vendredi. Il y avait d'ailleurs des gagnants de Viva 105.5 sur place. J'espère que vous avez aimé votre soirée, hein, c'est sûr. Bleu Jeans Bleu, des billets gratuits, belle soirée, début de week-end. Ça devait être très, très solide. Les deux frères s'en viennent avec Nirvana. Tout de suite, on écoute Ludovic Bourgeois et Jamais s'oublier à Viva 105.5.

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1: 6h37. On part ça avec une bien triste nouvelle, hein? Cette annonce du décès de M. Jean-Luc Mongrain. Il est décédé dimanche soir à l'âge de 75 ans des suites d'un cancer. Et lui, c'est une cinquantaine d'années, hein, de carrière dans les médias. Comment c'est ça d'ailleurs, lui, à Sherbrooke en tant que lecteur de nouvelles en 1974. Ça s'est déroulé à la radio locale CJRS. Et évidemment que pendant ses 50 ans de carrière-là, plusieurs émissions, plusieurs moments forts, notamment les émissions d'affaires publiques, L'heure juste ou encore Mon grain de sel. Et moi, ce qui me fascine, en fait, c'est que le public l'a tellement aimé, lui. D'ailleurs, 18 prix artistes ou Metro Star, là, à l'époque, il a reçu ça en tant que personnalité de l'année ou encore meilleur animateur en information et affaires publiques. 18 prix. C'est incroyable. Et moi, quand je le regardais à la télé et quand il nous regardait à travers la lentille de la caméra, ça en était quasiment intimidant, hein? Son regard, c'était quelque chose. Et son franc-parler, ses opinions bien tranchées, c'est ça, honnêtement, qui faisait sa force. Donc, je voulais vous souligner ça ce matin. On envoie évidemment nos pensées, nos plus sincères condoléances à toute la famille, à tous les amis, à tous les anciens collègues de M. Jean-Luc Mongrain. Ensuite de ça, on a la saison 2 de la série Aller simple, la télé-réalité, disponible sur Crave. D'ailleurs, on a commencé ça hier. Là. On a déposé hier les deux premiers épisodes et on en aura deux par semaine, pendant 4 semaines, parce qu'on a 8 épisodes d'une heure à vous proposer, encore une fois, avec les défis qui seront proposés par Jean-Nicolas Véraud et Samiane. Et d'ailleurs, on a 10 nouveaux visiteurs, visiteuses. Entre autres, on a Léandre. Et premièrement, les gens qui se demandent, avant d'aller plus loin, Aller simple, la télé-réalité, c'est quoi ça au juste? En fait, les concurrents qui sont là doivent cacher le plus longtemps possible, en fait, jusqu'à la fin, si c'est possible, leur plus grand secret, en fait. On veut garder ça le plus longtemps possible caché. Bon, je reviens à Léandre. Léandre, lui, garde sous silence qu'il est le fils de Guy Jodoin. Marie-Josée, elle, porte le lourd fardeau d'un passé de séquestration. Et Alicia et également Amélie, deux jumelles, eux autres, les deux filles, là, vont s'alterner tout au long de la saison pour faire croire qu'elles ne sont qu'une seule et même personne. c'est quelque chose. Donc, vous pouvez suivre ça dès maintenant sur Crave. Et on complète ça ce matin en vous parlant d'une nouvelle chanson de Bleu Jeans Bleu. En fait, la formation a signé la 11e édition d'une chanson à l'école. Hein. D'ailleurs, on dit que c'est un peu partout, dans plus de 1300 écoles au Québec en ce moment. Je vous fais entendre un extrait de la chanson qui s'appelle « Faut que tu dises wow ».

voir le vidéoclip. C'est du Blue Jeans Blue au max, là. Ah, c'est très bon. La chanson est très bonne, mais moi, c'est les images et tout ça, là. On mélange un petit peu la bande dessinée. On voit plein de trucs super intéressants. Donc, allez sur YouTube pour ça. Sinon, la chanson, Faut que tu dises wow, de Blue Jeans Blue, c'est disponible dès maintenant pour écoute ou en téléchargement sur les différentes plateformes numériques. On a la musique de Marc Dupré maintenant. Et ça s'appelle Je veux pas dormir. À vie.

0: 6h47. Revue de presse de ce mardi 13 octobre 2026, ça s'en vient. Le temps d'écouter King Melrose et Zach Chico en collaboration et aussi la musique de Sarah Dufour. À Viva 105.5.
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6h54, revue de presse. On débute avec le Journal de Québec et le Journal de Montréal. Une seule. On dit Jean-Luc Mongrain, 1951-2026. D'ailleurs, je vous en ai parlé un petit peu plus tôt dans notre chronique Showbiz. Et c'est partout, dans tous les médias. Et c'est bien normal. Hein? C'est l'un des grands, ça, du monde des communications là, qu'on vient de perdre. Ensuite, sur lesoleil.com, êtes-vous intéressé par les élections de mi-mandat aux États-Unis? On vous pose la question. Transition gouvernementale. Saint-Pierre, Plamondon et Fréchette vont se rencontrer aujourd'hui. Ensuite de ça, on dit Engelbert Humperdinck, l'efficace chanteur de charme de 90 ans. C'est quelque chose, hein, vraiment. Et ensuite, on dit c'est pas parce qu'on est communautaire qu'on est obligé d'être pauvre. Ça, c'est vrai, ça. Vrai. Sur latribune.ca ensuite, 7 promesses phares du PQ pour ménager votre portefeuille. Tu sais, des fois, hein, en pleine campagne électorale, là, tout le monde, là, tous les partis, tous les chefs, là, lançaient des promesses à gauche, à droite. On disait, on va faire ci, on va faire ça, on va faire ci, on va faire ça. Puis là, un moment donné, on le sait plus. Voyons, qui a dit quoi? Ben là, on vous a fait un bon résumé, là, hein, pour voir si PSPP va respecter ces différentes promesses-là. Ensuite, équité salariale, ce qui se joue devant la Cour supérieure. On dit aussi parasite mortel en Atlantique. Pourquoi faut-il garder nos huîtres en vie? Et Fromagerie Victoria, on n'a pas terminé de conquérir le marché. Donc, vous avez à la une plein de nouvelles, hein, dans vos différents quotidiens. Et aussi, pour faire un peu de lecture, vous pouvez aller y faire votre petit tour sur montetford.com. Ça, c'est notre belle plateforme d'information locale et régionale. La musique.

0: 6h59, une première heure déjà de compléter. Check dans ce réveil du mardi. On va voir la musique d'Alex Warren et celle d'Enrique Iglesias à vous proposer dans les prochaines. On va voir aussi de la météo et de l'info. Et pour le volet info, ça va être le national et l'international en vedette avec notre journaliste Louis-Philippe Arnois-Harel à Viva 105.5.
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5: Bon mardi, ici Louis-Philippe Arnoirel. Le journaliste et animateur Jean-Luc Mongrain, reconnu pour son franc-parler, est décédé des suites de complications liées à un cancer. Jean-Luc Mongrain a eu une carrière de plus de 50 ans dans les médias. C'est surtout à la barre de l'émission d'affaires publiques Mongrain de sel qu'il s'est fait connaître du grand public. Il est devenu par la suite le visage de l'information de la chaîne TQS, alors qu'il a animé Le Grand Journal pendant 9 ans. Au fil de ses apparitions sans tabou, il s'est forgé une image bien à lui où il n'était pas rare de le voir s'enflammer sur un sujet d'actualité. Par ailleurs, les personnalités de la classe politique et du monde des médias ont été nombreuses à réagir à l'annonce du décès de Jean-Luc Mongrain hier. Le premier ministre désigné Paul Saint-Pierre Plamondon l'a qualifié de personnage unique et haut en couleur, affirmant que ce n'était pas un journaliste comme les autres. De son côté, l'Union des artistes a souligné que le Québec perd une voix unique, rappelant que Jean-Luc Mongrain savait dénoncer les injustices avec conviction. Selon l'animateur José Lito Michaud, derrière le personnage bouillant se cachait un homme d'un calme presque monastique, d'une sérénité désarmante et d'une douceur étonnante. Le Canada se joint à près d'une trentaine de pays pour dénoncer l'implication présumée de l'Iran dans un complot visant une base aérienne en Angleterre. Le premier ministre britannique Andy Burnham a déclaré hier que le complot contre la base de Fairford avait presque certainement été orchestré par les gardiens de la révolution islamique. Cette base a été utilisée par des bombardiers américains pour frapper l'Iran dans le cadre de la guerre en cours. Et toujours à l'international, un séisme de magnitude préliminaire 6,1 a secoué le sud du Panama hier soir, selon l'Institut d'études géologiques des États-Unis. Aucune victime ni aucun dégât n'ont été signalés dans l'immédiat. Le séisme fait suite à deux puissants séismes de magnitude 7,7 et 6,6 survenus vendredi qui ont provoqué des effondrements de bâtiments et des évacuations dans tout le pays. C'est ce qui complète vos actualités Arsenal Média. Passez une bonne journée sur nos ondes.
6: Pour ce qui est des détails de la météo maintenant, ben c'est sous les nuages ou sous la pluie que ça va se faire aujourd'hui. D'ailleurs, ça tombe, là. Centre-ville, Thetford, on est parti de ce côté-là. On dit d'ailleurs qu'on pourrait avoir un 20 à 30 mm au total aujourd'hui parce qu'il y aura de la pluie parfois forte. Donc, ce sera à suivre. On dit même que des déplacements qui pourraient être compliqués là, au moment où ça va tomber sans bon sens. Donc, à suivre. Température stable à près de 7 degrés. Pluie intermittente ce soir, cette nuit, 10 à 20 mm supplémentaires. Ça commence à faire de l'eau pas mal. Température à la hausse pour atteindre 12 pendant la nuit. Et pluie ou bruine intermittente demain, maximum de 10. Et en ce moment, on est à 2 degrés.

0: temps là, de demander. Ouais, mais le soleil de Jason, il va arriver quand, mettons, là? Plus tôt que tard? Ouais, ça va être plus tard que tôt. On parle de jeudi, où ça devrait être la seule journée avec du soleil. Un peu de soleil, on l'espère. On va en voir un peu. Mais pour vrai, là, on a plusieurs jours cette semaine où on va être vraiment dans cette température d'automne, d'octobre. Température d'Halloween, là, hein? C'est pas jojo tout ça, mais bon, c'est une espèce de passage obligé. C'est Jason qui est là jusqu'à 8h45. Un bon mardi à vous, un très, très bon début de semaine. On va se parler notamment, justement, d'Halloween. Ouais, on a un bel événement là, qui est en préparation à Thetford. Et ça va être franchement là, assez solide, merci. Toutes les explications bientôt. Le temps d'écouter, en fait, Enrique et la chanson Hero. Vous êtes dans On part ça de même à Viva 105.5.
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7h11. On est vraiment aujourd'hui là, dans une température et dans une ambiance Halloween. Hein? C'est pas rare qu'on va passer pour la collecte des bonbons dans une météo comme celle qu'on a en ce moment. Hein? Et là, moi, je me pète les bretelles un peu parce que mes enfants sont vraiment plus vieux, donc font ça de façon autonome. Puis même bientôt, là, peut-être pas cette année, mais en tout cas, d'ici 2-3 ans, là, ça va être terminé. Là. Pour cette collecte de bonbons. Donc moi, la beauté dans tout ça, c'est que les enfants partent avec leurs amis. J'ai pas à sortir à l'extérieur. Donc pluie et pas pluie, neige, pas neige. Je m'en fous comme dans l'an 40 maintenant. J'accueille les gens à la maison. Les gens cognent, j'ouvre la porte, je donne des bonbons. C'est terminé, on reste au chaud. Pantoufles aux pieds. Ah! Ça là, c'est merveilleux. Parlant d'Halloween, là, avec Héritage Centre-Ville, on a annoncé le grand retour de la mascarade d'Halloween, les 23 et 24 octobre prochains. Et cette année, on va faire ça de façon différente parce que on aura à proposer tout ça dans le bâtiment de l'ancien Setlacoui. Ben oui, juste à côté de la station. Puis il y a de la place, en fait, pour faire quelque chose de vraiment très bien. J'ai hâte de voir ça, comment on va proposer le tout. Mais ça va être grandiose, c'est sûr. On dit notamment un parcours hanté immersif. Ça, c'est 2$ par entrée. Vraiment pas cher pour pouvoir profiter de ça. On aura également un rallye d'Halloween en plein cœur du centre-ville. On aura un après-midi familial aussi avec une tonne d'activités 100% gratuites. Le volet famille et après-midi, c'est le samedi 24 octobre de 13h à 16h qu'on va faire ça. Et il y aura deux soirées, donc vendredi 23, samedi 24 octobre, entre 18h et 21h, où on va être évidemment dans l'ambiance et pas à peu près de cette mascarade Halloween Thetford. Et vous allez sur la page Facebook Héritage Centre-Ville pour avoir accès à tous les détails de cette belle activité-là. On a la chance et on a le temps en masse de s'en reparler plus tard. La musique d'Alex Warren, c'est sa plus récente, c'est vraiment très bon. En fait, tout ce qu'il fait, ça se change en or. Hein? Emerald Eyes. Et on pense ça de même.

Il est 7h16. Vous êtes dans On part ça de même. Et en fin de semaine, là, pendant ce long week-end de l'Action de grâce, je ne me suis fait parler que d'un seul sujet. Hein? Pensez-y deux secondes. Là. Si vous étiez à l'écoute mardi passé, donc ça fait une semaine maintenant. Là. Hein? Ouais, c'est ça. C'était l'émission spéciale pour la carrière de notre collègue Alain Fauché. Je me suis fait parler de ça toute la fin de semaine. Partout où j'étais, là, à l'aréna, à l'épicerie, au magasin à faire des commissions, les gens m'arrêtaient, les gens prenaient le temps justement de me dire à quel point ils avaient apprécié cette émission-là. Et même ce matin, je suis arrivé à la station, là. Ce matin, j'avais dans ma boîte vocale un message de quelqu'un qui m'avait laissé justement un félicitation, là, un bravo et tout ça. D'ailleurs, c'est ça qui revenait. Merci premièrement d'avoir fait ça. D'avoir pris le temps de monter une émission pour Alain, ça, c'est le plus grand des plaisirs, honnêtement. Ça allait de soi. Il fallait faire ça. Il fallait boucler la boucle de cette façon-là. Les gens m'ont dit aussi qu'il y avait, bon, versé une larme. Il y avait eu beaucoup d'émotions. C'est clair, c'est sûr qu'il y a eu de l'émotion. Il y a eu des beaux moments. Il y en a qui m'ont dit on a appris des affaires sur Alain qu'on pensait connaître. Finalement, il y a eu des anecdotes qui sont ressorties et tout ça. Donc oui, on est allé dans la carrière, là, hein, ses 40 ans de métier et tout ça. Là. Mais on est allé un peu aussi dans le personnel, dans le familial, avec les amitiés et tout ça, à gauche, à droite. Donc oui, je pense qu'en effet, on a fait quelque chose de très, très bien de ce côté-là. Et en passant, si vous avez raté l'entrevue, parce qu'on était quoi, sur à peu près 2 heures d'émission, donc ça se peut, là. Hein? On est dans la routine, puis ça va vite, puis on manque des affaires à gauche, à droite, on se déplace et tout ça. Donc, si vous avez manqué des bouts, vous voulez écouter pour une première fois ou réécouter un segment de cette émission-là, sachez que c'est disponible en ligne hein, sur notre site viva1055.com dans la section rattrapage. J'ai ressorti comme 9 extraits, donc il y a des entrevues là-dedans, des gens qui étaient par téléphone, des gens qui étaient en studio, des gens qui avaient envoyé des témoignages à l'avance et tout ça. Donc, une espèce de bilan, mais sur 9 interventions. Donc, oui, ça peut prendre un certain temps. Là. Donc, ça se fera peut-être pas comme ça, là, en claquant des doigts, mais allez-y, une intervention à la fois. Puis, vous serez pas déçus, c'est sûr. Et d'ailleurs, même, j'ai reçu, pour vrai, là, beaucoup de messages sur mon messenger personnel. Les gens disent, on se connaît pas, Jason. Mais je voulais te remercier, en fait, pour ce travail-là, pour l'émission. Ben, honnêtement, ça me touche vraiment beaucoup. Donc, merci beaucoup d'y avoir été en direct. Merci beaucoup pour les beaux et bons commentaires. C'est pas pour ça qu'on fait le travail. Nous autres, on veut que les gens écoutent. On le sait pas trop qui écoute, qui est là, quand. Hein? Ça, c'est sûr. On le sait qu'il y en a beaucoup qui nous écoutent là, à la maison, au travail, en voiture, sur le web et tout ça. Mais quand on fait des émissions spéciales et on s'en fait parler pendant là, une semaine, là, à un moment donné, c'est sûr que les gens vont arrêter de m'en parler. Là. Mais mettons, là, sur une bonne semaine, à tous les jours, je recevais des commentaires, des messages et tout ça. Donc là, j'ai fait comme moi. OK, les gens étaient là. Les gens étaient là, ont répondu présent. Merci. Merci beaucoup. Très apprécié. La musique de Karin, tout de suite. Voici Parle-moi de toi à Viva 105.5. Rions-en.

0: 7h24 en musique, très très bientôt, j'ai Rihanna. Ah, est-ce que c'est bon cette chanson-là, Love on the Brain? On va avoir notre première question extrême à vous proposer cette semaine. On va jaser de météo et d'infos également. 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
1: Bonjour, ici Boris Chassaigne. Un incendie s'est déclaré samedi dans une résidence unifamiliale détachée de la rue Sylvain à Thetford Mines. L'intervention des pompiers a nécessité une deuxième alarme. Le feu s'est déclaré dans le toit de la résidence en matinée. Une personne a dû être transportée à l'hôpital de Thetford après avoir inhalé de la fumée. Les autres occupants ont été pris en charge par la Croix-Rouge. L'édifice a été lourdement endommagé. La campagne référendaire albertaine entre dans sa dernière ligne droite. Le vote par anticipation commence aujourd'hui et le scrutin officiel s'ouvre lundi prochain. Les Albertains devront répondre à 10 questions, dont celle de savoir si la province doit rester au sein du Canada ou plutôt organiser un second référendum contraignant sur sa sortie du pays. On souligne en octobre le mois du piéton. La Société de l'assurance automobile du Québec et Piéton Québec qui rappelle aux usagers de la route d'être vigilants et en particulier cet automne alors que la lumière luminosité change. En 2025, 75 piétonnes et piétons ont perdu la vie au Québec, dont 19 au cours des seuls mois d'octobre et novembre. La prudence est une responsabilité partagée, note la Société de l'assurance automobile du Québec. L'inattention des conductrices et conducteurs est le facteur qui a été le plus souvent évoqué comme cause probable des collisions mortelles impliquant des piétons. Et dans la Ligue nord-américaine de hockey, l'assurantia de Thetford reprend du service vendredi et va affronter à domicile le National de Québec, l'équipe qui a le week-end dernier remporté 2 victoires consécutives en ayant le dessus vendredi sur l'équipe de Saint-Georges en prolongation par la marque de 6-5. L'assurantia a aussi défait par la marque de 6-2 le 3L de Rivière-du-Loup le lendemain. C'est à vos manchettes, les détails et d'autres nouvelles sur montetford.com. Bonne journée à notre antenne.
2: À la météo aujourd'hui, c'est de la pluie. D'ailleurs, on en a là en ce moment. Centre-ville, Thetford, c'est quand même assez discret ou doux, là. Appelez ça comme vous voulez. Mais ça va s'intensifier. On dit pluie parfois forte pendant la journée, 20 à 30 mm à recevoir, 7 degrés comme maximum. Pluie intermittente ce soir, cette nuit, et des températures qui seront à la hausse pour atteindre 12 degrés. C'est un peu spécial. Et pour demain, pluie ou bruine intermittente. Maximum à 10 degrés. Et en ce moment, on est à 2 degrés.
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2: On repart, hein, une nouvelle semaine pour la question extrême. 4 jours, 5 jours, pas important ça. Dès qu'il y a une émission du matin, on est là avec notre question extrême. Ça va comme suit ce matin. 14% des propriétaires d'animaux. C'est important le 14, là, hein? 14% des propriétaires d'animaux vont faire ça pour leur animal à l'Halloween. OK? 14% des propriétaires d'animaux vont faire ça pour leur animal à l'Halloween. Ce serait quoi, selon vous?
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2: Important, là. Hein? J'ai mis l'emphase là-dessus. Je focus là-dessus, là. Sur le 14%. Donc, c'est pas la majorité. C'est vraiment la minorité. Donc, on y va de cette façon-là. Vous pouvez m'appeler. Vous pouvez me texter pour me donner votre ou vos réponses. Ne gênez-vous pas. 418-335-7533. 418-335-7533. On a une bonne demi-heure devant nous, là, pour pouvoir accueillir vos réponses. Puis, en bout de ligne, ben, on vous donnera la réponse à 8 heures, en espérant la trouver. Hein? Parce que oui. Je vais peut-être vous donner un indice tantôt. Peut-être, j'ai dit. Pas confirmé à 100%. Donc, 14% des propriétaires d'animaux vont faire ça pour leur animal à l'Halloween. C'est quoi? 418-335-7533. Ça peut être texto, donc Messenger Viva 105.5 ou courriel en ligne, site web Viva 105.5.com. Savannah Jade, grosse collaboration avec Marie-Mé, hein, je l'adore celle-là, pour Kiss My Glass. Et d'abord, oh, 10 ans, un petit saut de 10 ans, 2016, Love on the Brain de Rihanna à Viva 105.5.

7h37, vous êtes en direct de notre studio d'Éco-Surface Ameublement Sévigny. J'y vais maintenant de la question extrême, hein? Je vous la redonne. On a quand même quelques réponses d'entrée, là. Merci d'ailleurs de prendre le temps de nous envoyer tout ça, c'est très gentil. 14% des propriétaires d'animaux vont faire ça pour leur animal à l'Halloween. C'est quoi? Fernande m'a appelé tantôt en me disant leur acheter des gâteries. Ben oui, hein? C'est sûr. Hein? Nous autres aussi, on a le droit. Les animaux aussi. Petite gâterie de temps en temps, là. C'est parfait. Richard aussi a dit ça. Les petites gâteries. Parfait, parfait. Sac surprise de friandises. Ça, c'est la réponse d'Alicia. Isaac dit un costume. Oui. Hein? Ça, c'est très drôle de voir des images de ça. Des chiens déguisés ou des chats costumés ou peu importe. Là, ça peut être un lapin, n'importe quoi. Là, votre animal là, que vous avez à la maison. Ça va être très drôle. Ça va faire des belles photos. Parlant de photos, Jeanne a dit faire une séance photo thématique Halloween. Ah ouais, hein? Ou encore, on va le faire toiletter pour qu'il soit tout cute, là. Pour que les gens puissent voir notre animal en disant « Ah, il est bien bon, lui! » Quand ils vont venir chercher leurs bonbons. C'est pas fou, c'est pas fou. 14% des propriétaires d'animaux vont faire ça pour leur animal à l'Halloween. C'est quoi? Et en passant, toutes ces réponses-là, quoique très bonnes, ce n'est pas ça. Non, on n'a pas trouvé. Donc, on continue. Vous avez quoi? 20 minutes à peu près, gros max, pour vous essayer. Donc, vous pouvez m'appeler, vous pouvez me texter. 418-335-7533. 418-335-7533. La musique de Zaz maintenant. Et Kevendra à Viva 105.5.

0: 17h42, une autre chronique complète sur l'univers du showbiz. Je vous propose ça tout de suite après la plus récente de Shaboozy qui s'appelle Cowgirl à Viva 105.5.
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1: 7h48, on part ça avec cette triste nouvelle, hein, l'annonce du décès de Jean-Luc Mongrain. On a appris ça dimanche soir, donc à 75 ans des suites d'un cancer. C'est plus de 50 ans de carrière pour M. Mongrain. Hein. On parle d'un début de carrière à la radio, à CJRS, à Sherbrooke, comme lecteur de nouvelles en 1974. Et ensuite, là, dans les émissions, évidemment, que vous avez probablement suivies, il y a eu L'heure juste, il y a eu Mon grain de sel. Ça, c'est sûr, quel jeu de mots pareil, hein? Avec son nom de famille, ça, c'est bon. A été la voix et le visage pendant plusieurs années de TQS, entre autres à la barre de l'émission d'information Le Grand Journal. Et moi, ce qui me fascine, en fait, c'est à quel point les gens l'aimaient. On dit 18 prix artistes, Metro Star, là, si vous voulez, décernés par le public en tant que personnalité de l'année ou encore meilleur animateur en information et affaires publiques. 18 prix! C'est pas rien, là. C'est pas rien du tout. Puis c'est un gars qui avait, oui, un franc-parler, des opinions bien arrêtées, mais c'est un homme au grand cœur et tout ça, un gars full sympathique. Donc, d'ailleurs, je vous invite à lire, là, les différents hommages, parce que ça y va à gauche puis à droite, là. Donc, sur la vie et la carrière de l'animateur et journaliste Jean-Luc Mongrain. Ensuite de ça, on a la deuxième saison d'Aller simple, la télé-réalité, qui est disponible sur Crave. Hier, en fait, on a déposé les deux premiers épisodes et on va y aller à coup de 2 épisodes d'une heure par semaine pour 8 épisodes au total. Donc, il y a des défis qui vont être proposés par Jean-Nicolas Véro et Samiane. Et pour les gens qui se demandent, c'est quoi ça, Aller simple, la télé-réalité? En fait, on a 10 nouveaux visiteurs, visiteuses dans cette deuxième saison-là qui arrivent avec un secret. Et le but, c'est que chaque personne garde ce secret-là le plus longtemps possible. Des fois, c'est pas évident. Léandre, mettons, lui garde sous silence qu'il est le fils de Guy Jodoin. Marie-Josée porte le lourd fardeau d'un passé de séquestration. Et une autre que je peux vous dire, c'est très drôle ça. Alicia et Amélie, deux jumelles en fait, qui vont faire en fait la façon suivante là. Vont y aller à tour de rôle dans l'émission. Donc, des fois, ça va être Alicia, des fois, ça va être Amélie. Donc, leur but, c'est de faire croire aux gens que c'est juste une personne, donc la même personne. J'ai hâte de voir. Je sais pas, honnêtement. Des fois, oui, on peut être mêlé un petit peu. À un moment donné, on va faire comme, voyons, ça semble, ça, c'est différent, hein? Quand même, on verra. On verra ce que ça donne. Et on complète avec Bleu Jeans Bleu. C'est eux autres qui nous proposent la 11e saison d'une chanson à l'école, et ça s'appelle, d'ailleurs on va vous en faire entendre un extrait tout de suite, « Faut que tu dises wow ».

0: 7h55. Tellement de réponses là dans les dernières minutes à la question extrême. On va y aller, là. On va y aller par là. Donc, je vous la redonne d'abord. 14% des propriétaires d'animaux vont faire ça pour leur animal à l'Halloween. C'est quoi? Anne m'a appelé tantôt. Les costumés, c'est revenu pas mal, ça, d'ailleurs, via texto aussi. Lily a dit les déguiser. Jacques a dit faire une petite maison avec une citrouille vide. Ça va être un petit animal hein, qui va aller là-dedans, moi, que ce soit une méchante citrouille. Hein? On va se le dire. Via texto toujours, Monica a dit, bon, se déguiser, mais de la même façon que l'animal. Oh, un déguisement assorti. Ah ouais, hein? On participe à un concours de costumes, peut-être, sur les réseaux sociaux. On achète des bonbons avec le thème Halloween. On passe l'Halloween avec l'animal de compagnie dans les rues. Ça pourrait être ça. Ça pourrait être ça. Shauna dit, moi, je répondrais ceci, donc, les placer dans une chambre pour le temps de l'Halloween parce que le chien jappe tout le temps puis il a peur pour rien avec le bruit puis les gens qui crient puis tout ça. Ouais, ouais, ouais. C'est vraiment de très, très bonnes réponses, mais non, c'était pas ça. 14% des propriétaires d'animaux vont faire ceci pour leur animal à l'Halloween. C'était de leur décorer leur petit coin, là. Hein, le petit coin pour faire dodo, le petit lit, tout ça. Donc, on place des décos d'Halloween, des petites lumières, des petites guirlandes et tout ça. Hein? Faites-vous ça, vous autres, sérieux? Ben 14%, c'est pas beaucoup, justement, là. C'était pour ça que je voulais qu'on focus là-dessus. On l'a pas trouvé, mais c'est pas plus grave que ça. On a la musique de Marvin Gaye, celle de Dua Lipa, qui s'en vient dans les prochaines minutes. On va jaser de météo aussi. Et d'infos à Viva 105.5.
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0: un concours de déguisement d'Halloween, même une séance photo, là. Ça va être le dimanche 25 octobre avec Shannon Longchamp qu'on va faire ça, entre 10h et 16h. Donc, on invite les gens à venir se faire photographier dans un décor d'Halloween, hein? Avec votre pitou, là. Ça pourrait être très, très cool. On dit même qu'il y aura des prix offerts. Donc, vous avez une belle publication à ce sujet-là sur la page Facebook au Chien Laté. 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
4: Bon mardi, ici Louis-Philippe Arnoirel. Le journaliste et animateur Jean-Luc Mongrain, reconnu pour son franc-parler, est décédé des suites de complications liées à un cancer. Jean-Luc Mongrain a eu une carrière de plus de 50 ans dans les médias. C'est surtout à la barre de l'émission d'affaires publiques Mongrain de sel qu'il s'est fait connaître du grand public. Il est devenu par la suite le visage de l'information de la chaîne TQS, alors qu'il a animé Le Grand Journal pendant 9 ans. Au fil de ses apparitions sans tabou, il s'est forgé une image bien à lui où il n'était pas rare de le voir s'enflammer sur un sujet d'actualité. Par ailleurs, les personnalités de la classe politique et du monde des médias ont été nombreuses à réagir à l'annonce du décès de Jean-Luc Mongrain hier. Le premier ministre désigné Paul Saint-Pierre Plamondon l'a qualifié de personnage unique et haut en couleur, affirmant que ce n'était pas un journaliste comme les autres. De son côté, l'Union des artistes a souligné que le Québec perd une voix unique, rappelant que Jean-Luc Mongrain savait dénoncer les injustices avec conviction. Selon l'animateur José Lito Michaud, derrière le personnage bouillant se cachait un homme d'un calme presque monastique, d'une sérénité désarmante et d'une douceur étonnante. Le Canada se joint à près d'une trentaine de pays pour dénoncer l'implication présumée de l'Iran dans un complot visant une base aérienne en Angleterre. Le premier ministre britannique Andy Burnham a déclaré hier que le complot contre la base de Fairford avait presque certainement été orchestré par les gardiens de la Révolution islamique. Cette base a été utilisée par des bombardiers américains pour frapper l'Iran dans le cadre de la guerre en cours. Et toujours à l'international, un séisme de magnitude préliminaire 6,1 a secoué le sud du Panama hier soir, selon l'Institut d'études géologiques des États-Unis. Aucune victime ni aucun dégât n'ont été signalés dans l'immédiat. Le séisme fait suite à deux puissants séismes de magnitude 7,7 et 6,6 survenus vendredi qui ont provoqué des effondrements de bâtiments et des évacuations dans tout le pays. C'est ce qui complète vos actualités Arsenal Média. Passez une bonne journée sur nos ondes.
5: On a actuellement un bulletin météo spécial en vigueur. On dit pluie parfois forte pendant la journée, 20 à 30 mm à recevoir, un 7 degrés. On dit même qu'à un moment donné, là, pendant la journée, ça pourrait tellement tomber que ça pourrait rendre les déplacements un peu plus compliqués, là. Donc, on reste à l'affût de ça. Ce soir, cette nuit, pluie intermittente 10 à 20 mm. Les températures à la hausse pour atteindre 12. Pendant la nuit, c'est spécial. Et pluie ou bruine intermittente, pas plus jojo demain. Maximum à 10 en ce moment. On est à 2 degrés.

quarantaine de minutes ensemble, hein, avant l'arrivée de Diane Simard pour Viva l'avant-midi. D'ici 20-25 minutes, je vais le retrouver en studio Olivier Vachon, Bellavance de la ville de Thetford, avec qui on va parler de la grande marche organisée par le défi Pierre Lavoie. Donc ça s'en vient et tout ça, on aura tous les détails, et qui, quoi, quand, où, avec Olivier un petit peu plus tard. Et on aura aussi en studio avec nous, ça se fait dans quelques minutes à peine, Valérie Lamonde de Massothérapie et Madérothérapie. Valérie Lamonde qui va venir nous retrouver. Ouais, elle va braver la tempête et le froid pour venir en studio. Alors, pas si dramatique que ça, là. Quand même. Marvin Gaye avec Sexual Healing, ça s'en vient. Ça, c'est pour le lunch 80-90-2000. C'est entre midi et 13h avec Julie Barry. Ça, c'est une chanson de 82. Et celle-là, d'abord, un peu plus récente comme chanson. Ouais, ouais, ouais. De 3 ans en arrière seulement, donc de 2023, pour Dance the Night de Dua Lipa. Vous êtes dans On passe ça de même à Viva 105.5.

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1: Il est 8h11. Bon matin à toi, Valérie Lamonde.
2: Bon matin, bon matin.
1: Comment ça va?
2: Ça va très bien, toi?
1: Ben oui, ça va super bien. J'ai capté un mot, moi, là, dans ta commandite d'ouverture de chronique. Stressé. J'ai entendu ça, là.
2: Oui,
1: le
2: oui,
1: mot
2: oui.
1: Stressé. On va parler de ça, d'ailleurs, de stress ce matin, là.
2: Tantôt, effectivement.
1: Pourquoi on veut parler de stress ce matin, là?
2: Ça fait partie de notre day-to-day.
1: Ouais.
2: Mais en même temps, on faut se créer des outils pour enlever ça. Parce qu'il y a quand même du bon stress. Le stress, c'est pas négatif en soi. C'est l'accumulation du fil du temps qu'à un moment donné, on se ramasse avec les épaules accrochées aux oreilles, comme on dit si bien. Puis là, on se pose pourquoi j'ai mal à la tête, ouais. Pourquoi j'ai mal au cou, j'ai des raideurs aux omoplates. Ben, ça fait partie de notre day-to-day qui devrait être éliminé dans le fond de cette tension-là.
1: Et là, toi, Valérie, ta mission, ce serait quoi, mettons, pour nous aider un peu là-dedans? Là?
2: Ma mission est simple, dans le fond, puis c'est toujours avec le cœur, c'est de vous apaiser, de calmer le petit hamster qui roule constamment. Là. Fait que, tu sais, au moins, si je suis capable de vous enlever ça une heure, parce que, tu sais, un soin, c'est une heure ou une heure et demie.
1: Mm-hmm.
2: Fait que j'ai une heure ou une heure et demie à vous dire, OK, vous êtes en sécurité, c'est apaisant, c'est calmant, on est correct, fait qu'on peut se calmer puis avoir cette possibilité-là aussi, ça continue à la maison.
1: Ouais.
2: C'est ça qu'on veut aussi, mm-hmm. que ça soit pas juste un 90 minutes, ça attend, mais on veut que ça se perdure aussi rendu à la maison. Fait que souvent, ça perdure une semaine. Mais c'est ça, faut quand même prendre soin de nous régulièrement, de le mettre à notre agenda aussi.
1: Ouais.
2: C'est important, là. Parce que c'est pas une séance qu'on va enlever le stress qui est là au day-to-day, là.
1: C'est ça. Il y aura pas de miracle à courte durée, comme on dit.
2: Non, pas du tout.
1: Bon, Valérie, j'aimerais ça que tu me donnes aussi tes trois valeurs fondamentales pour encore plus nous aider de ce côté-là.
2: Ah oui. Tu sais, mes points que j'aime bien parler, là, c'est de ralentir, apaiser, puis d'être présente. Moi, ma valeur, là, tu sais, j'aurais dû la mettre en premier, là, cette présente pour vous autres, pour mes clients. Fait que si je suis présente pour vous, ben ça donne toutes les autres belles valeurs d'apaisement puis de ralentir.
1: Et évidemment, bon, on l'a dit, le 60 minutes ou le 90 minutes où on se fait masser, là, c'est vraiment, c'est du bonheur, c'est du bien-être, c'est du mieux-être. T'appelles ça comme tu veux, là.
2: Hein? Effectivement, mais dites-le comme vous voulez. Mais tu sais, puis souvent, malheureusement, ce bien-être-là, on l'associe à du luxe parce que c'est une détente. Oh, je vais me faire relaxer. Mm. Mais non, mais si on met ça dans notre agenda, aux 5 à 6 semaines, ben imaginez le stress que vous enlevez, votre poids d'épaule. Fait que vous arrivez à la maison beaucoup plus léger, moins fatigué, moins épuisé, alors moins colérique. Le travail va se faire plus facilement et on va être beaucoup plus joyeux. C'est-tu le fun de travailler avec gaieté et bonheur? C'est ça qu'on veut, dans le fond, là.
1: Et on en parlait avant d'entrer en onde que le stress est partout, en fait, là.
2: C'est
1: dans
2: ça.
1: La vie quotidienne, dans le travail, les activités avec les enfants, la famille et tout ça, les amis.
2: Oh, mettez ça, effectivement, hein? On peut en rajouter, là. La liste est bien longue, là. Oh, oui. Mais c'est ça, fait que c'est de se mettre à notre agenda. Fait que si on le met pas à notre agenda, on passe à côté. Mm-hmm. Puis on se dit, ah, pour aujourd'hui, c'est pas à mon tour. C'est pas pour moi. J'ai d'autres occupations. Mais se remettre en priorité, c'est pas d'être égoïste non plus. C'est juste un bienfait pour les autres qui vont nous sentir moins coloriques,
1: ouais.
2: et moins fatigués, moins épuisés, puis on va moins avoir la mèche courte aussi, hein? C'est ça.
1: Donc, c'est un peu le message que tu voulais passer aux auditeurs, de prendre soin de soi.
2: C'est ça. Tu sais, avant de parler de mes services, on m'a beau parler des services que j'offre, mais mon service, ma mission, mon essence à moi, c'est de vous calmer le pompon puis d'arrêter ce beau hamster-là qu'il doit arrêter une fois de temps en temps.
1: Et d'ailleurs, là, on va aller pareil dans les prochaines chroniques vers tes différents services, là, hein?
2: Bien sûr, tu sais, on passera pas à côté, mais c'est ça, vous allez... Enfin, en parlant de mes services aux prochaines chroniques, vous allez comprendre l'essence, là, que je viens de vous mentionner tout ça.
1: Et Valérie, en terminant, donne-nous les façons de faire pour avoir notre beau petit moment de relaxation, là.
2: Ah oui, mon numéro de téléphone est toujours accessible, texto ou appelez-moi, ça me fait plaisir, 418 418-903-9984-36. Sur Messenger, mon privé aussi, Valérie Lamande, vous avez des questions, vous avez de la difficulté à me trouver, vous pouvez m'envoyer un petit coucou sur Messenger, il n'y a pas de problème. Vous avez la prise de rendez-vous avec le site web de Clinique Chiropratique TM, que là, c'est vous allez avoir mon agenda, vous n'avez pas d'excuses, vous allez voir votre agenda et mon agenda qui est vraiment à jour tout le temps. Fait que là, pas d'excuse à ne pas prendre rendez-vous avec cette personne-là.
1: Trop facile.
2: Effectivement.
1: Trop facile de te rejoindre. Un gros merci, Valérie. Je te souhaite une belle journée.
2: Merci à toi aussi.
1: Bye bye. Donc, Valérie Lamonde, avec qui on vient de jaser dans On pense ça de même, elle est de massothérapie et madérothérapie. Valérie Lamonde. En musique, Gabrielle Fredette. Voici le bon choix. À Viva 105.5.
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1: 8h18, j'ai la musique pour vous dans quelques minutes d'Olivia Dean. On va parler de météo, hein? Pas Jojo du tout, mais faut s'y attarder pareil un petit peu. Et on va avoir un bulletin complet d'informations locales et régionales. Et ça, ça se fait avec notre journaliste Boris Chassagne à Viva 105.5.
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5: Bonjour, ici Boris Chassaigne. Un incendie s'est déclaré samedi dans une résidence unifamiliale détachée de la rue Sylvain à Thetford Mines. L'intervention des pompiers a nécessité une deuxième alarme. Le feu s'est déclaré dans le toit de la résidence en matinée. Une personne a dû être transportée à l'hôpital de Thetford après avoir inhalé de la fumée. Les autres occupants ont été pris en charge par la Croix-Rouge. L'édifice a été lourdement endommagé. La campagne référendaire albertaine entre dans sa dernière ligne droite. Le vote par anticipation commence aujourd'hui et le scrutin officiel s'ouvre lundi prochain. Les Albertains devront répondre à 10 questions, dont celle de savoir si la province doit rester au sein du Canada ou plutôt organiser un second référendum contraignant sur sa sortie du pays. On souligne en octobre le mois du piéton, la Société de l'assurance automobile du Québec et Piéton Québec, qui rappelle aux usagers de la route d'être vigilants, et en particulier cet automne, alors que la luminosité change. En 2025, 75 piétonnes et piétons ont perdu la vie au Québec, dont 19 au cours des seuls mois d'octobre et novembre. La prudence est une responsabilité partagée, note la Société de l'assurance automobile du Québec. L'inattention des conductrices et conducteurs est le facteur qui a été le plus souvent évoqué comme cause probable des collisions mortelles impliquant des piétons. Et dans la Ligue nord-américaine de hockey, l'assurantia de Thetford reprend du service vendredi et va affronter à domicile le National de Québec, l'équipe qui a le week-end dernier remporté 2 victoires consécutives en ayant le dessus vendredi sur l'équipe de Saint-Georges en prolongation par la marque de 6-5. L'assurantia a aussi défait par la marque de 6-2 le 3L de Rivière-du-Loup le lendemain. C'est à vos manchettes, les détails et d'autres nouvelles sur montetford.com. Bonne journée à notre antenne.
6: À la météo, ben, de la pluie. D'ailleurs, c'est comme ça depuis le début de la journée, je vous dirais. Là, c'est quand même pas si mal, mais on dit pluie parfois forte. 20 à 30 mm qu'on pourrait recevoir. Donc, ça fait quand même pas mal. Température à 7 degrés. Pluie intermittente ce soir, cette nuit, 10 à 20 mm supplémentaires. Et ça grimpe à 12 degrés pendant la nuit. Et pluie ou bruine intermittente pour la journée de demain, 10 comme maximum. En ce moment, centre-ville, Thetford, on est à 2 degrés. J'ai, entre autres, en entrevue à vous proposer, Olivier Vachon-Bellavance, qui sera là, lui, en studio avec moi. On va parler de la grande marche organisée par le défi Pierre Lavoie. Ça s'en vient, tout ça. On aura tous les détails avec lui. Le temps d'écouter Olivia Dean et Men I Need à Viva 105.5.
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1: Et avec moi en studio ce matin, c'est Olivier Vachon-Bellavance qui est coordonnateur aux événements à la ville de Thetford. Bon matin à toi, Olivier.
2: Bon matin, Jason.
1: Comment ça va?
2: Hey, ça pourrait pas aller mieux ce mardi matin.
1: Ah, je sais, je te regarde là, puis je me dis, c'est un gars de bonne humeur, ça, Olivier.
2: J'essaie.
1: Et là, on est de bonne humeur, puis pour une bonne raison, entre autres. Hein, on va parler de la grande marche avec Pierre Lavoie qui est de retour à Thetford. Est-ce que tu pourrais nous donner un peu de détails sur cet événement-là, mon Olivier?
2: Certainement, c'est dur ne pas être de bonne humeur en parlant de cette activité-là. La Grande Marche, qui est encouragée par le grand défi Pierre Lavoie, en est à sa 12e édition au Québec. Du côté de la ville de Thetford, c'est notre 10e édition. Fait qu'on est quand même dans les premiers qui ont embarqué dans ce mouvement-là. Parce que là, maintenant, comme cette année, là, c'est plus de 100 villes et municipalités qui participent partout au Québec. Puis l'objectif, c'est évidemment de faire la promotion des saines habitudes de vie. C'est un événement qui va se dérouler, c'est dans la même fin de semaine partout au Québec, mais nous, notre côté, c'est le dimanche 18 octobre prochain.
1: Parfait. Est-ce que tu peux aussi là détailler un petit peu, y aller là, du déroulement de la journée?
2: Oui, on veut du concret.
1: Ben
2: un
1: là,
2: peu,
1: oui, là. Un peu. Là.
2: Il y a deux parcours. Ça fait quelques années qu'on a mis ça en place. L'objectif, c'est vraiment de rassembler les gens pour marcher. Donc, on a tout le temps un parcours de entre 5 et 6 kilomètres. Mm-hmm. Donc, on y va encore comme ça, un parcours de 5,8 kilomètres. Puis, on a un aussi de 2,2 kilomètres, qui est autant, évidemment, pour les personnes qui sont peut-être un peu moins en forme ou les jeunes familles. Pourquoi pas faire juste un petit 2,2?
1: Ouais.
2: On dit juste, c'est en masse pour, pour tout le monde. Ouais. Le 5,8 est intéressant aussi. Fait qu'on débute la journée là, sur le site avec un entraînement pour se réchauffer. Puis tout au long du parcours, il y a des petites stations, tu sais, des « saviez-vous que », une chasse aux emojis pour les plus jeunes, des éléments comme ça. Donc, autant sur le parcours de 5,8 que sur le plus petit.
1: Et là, Olivier, les gens vont être attendus premièrement à quel endroit et surtout à quelle heure pour cette belle marche-là?
2: Yes, l'endroit, on change pas une formule gagnante, on part ça en face du centre de congrès de Thetford qui est au 777 9e rue Sud. On attend les gens dès 9h30 pour arriver sur le site, on donne des petits cadeaux, il y a une ambiance musicale, les pompiers sont présents sur place, il y a aussi des jeux gonflables qui dit un événement.
1: Oui.
2: Dit jeu gonflable.
1: Ça va de soi.
2: C'est une activité qui est là pour encourager la pratique d'activité physique, mais pour les enfants aussi. Fait que les jeux gonflables, on y va spécifique, tu sais, des petites courses, des éléments comme ça.
1: OK.
2: L'échauffement commence à 10h15, puis le départ a lieu à 10h30. Puis au retour des gens, il y a des pommes. Tu sais, on est à la saison des pommes. Ben je vois sur les réseaux sociaux une ou deux photos.
1: À peine.
2: Donc, des pommes d'un verger de la région là, qui vont être mises après. Puis, un cadeau qui va être offert aussi à tous les participants, le classique foulard tubulaire. On a un bof, un cache-cou.
1: Excusez-pardon.
2: Oui, on dit les vrais mots, hein, matin. Donc, c'est ça. Fait qu'une ambiance très conviviale, un événement rassembleur puis accessible à tous.
1: Bon, on a parlé un peu du parcours, des distances et tout ça, des petites stations, les emojis, etc. Mais là, concrètement, les gens, là, on part, là, puis on s'en va tout bonnement, puis on jase. Hein?
2: Hey, non, faut respecter le parcours.
1: Le
2: 5,8 km, là, c'est sûr, ça va être peut-être un peu dur à l'audio pour les gens, là, mais je vais essayer d'être le plus clair possible. Fait qu'on part du centre de congrès. On marche sur la rue Lapierre, qui est anciennement la Monnaie. Là, bref, on s'en va comme vers la Polyvalente.
1: Mm-hmm.
2: On tourne à droite, on s'en va sur la rue du Golfe. Fait qu'on fait comme un peu le tour du site du club de golf. On pogne la piste cyclable après pour longer la rue Notre-Dame, puis on revient vers la 9e rue.
1: Très facile, donc, je l'ai en tête, j'ai imagé ça.
2: On l'avait. Puis ce qui est cool comme parcours, c'est que c'est autant un tronçon qui n'est pas trop achalandé au niveau des voitures, mais aussi la piste cyclable, ça permet aux gens de se rendre compte, hey, on est bien équipé à Thetford.
1: Mm-hmm.
2: Puis pour le 2,2 km, c'est un petit peu à contre-courant, mais en sortant du centre de congrès, on tourne à droite et on fait la petite boucle rue de la Nature et rue du Bassin.
1: Okay.
2: Et on revient sur nos pas. Donc, ça fait un parcours intéressant. Évidemment, on a des équipes sur place, de la signalisation pour pas que les gens se perdent.
1: Les gens soient tout mélangés. Bon, est-ce qu'on doit s'inscrire, mon Olivier?
2: C'est pas obligatoire de s'inscrire.
1: Okay.
2: Mais on le recommande parce que ça permet aux gens qui s'inscrivent en ligne de d'avoir courir la chance de gagner des prix par le grand défi Pierre Lavoie, là, des, je pense notamment à 50 manteaux d'hiver de, okay, de bonne qualité. L'inscription, évidemment, c'est gratuit, c'est facile sur le site onmarche.com. Et là, je parle en tant qu'organisateur d'événements. Ce qui est intéressant, c'est que ça nous permet de gauger combien il y a de monde à peu près qui vont être là pour après ça pouvoir bien adapter le site de l'événement.
1: Et là, évidemment qu'un événement d'envergure comme celui-là, ça prend des collaborateurs.
2: Ouais, c'est le boost que je plug des commanditaires. Mais comme je disais, c'est un événement provincial. Là, donc on remercie la participation de Rio Tinto, le gouvernement du Québec et Hydro-Québec. Puis évidemment, ça c'est un événement en partenariat avec la Fédération des médecins omnipraticiens du Québec. Fait que c'est les, en gros, ce que ça veut dire, c'est que c'est les médecins de famille qui sont là. Puis c'est comme un peu une activité prescrite là, par eux. Fait que c'est un moment aussi de se rappeler que de faire de l'activité physique, là, c'est bon autant pour le corps que pour la tête aussi. Hein.
1: C'est bon pour le moral.
2: Oh oui, on part en chanson, c'est bon. Pour le...
1: et avant de compléter, Olivier, donne-nous les façons de faire en fait pour aller trouver tout ce que tu nous as dit là dans les dernières minutes. Ça se trouve en ligne, mais à quel endroit là?
2: Il y a plein de moyens de le voir, évidemment, sur le site internet de la ville, villetedford.ca, sur la page Facebook de la ville. Il y a également l'application, hein, on dirait qu'on est moins porté à y penser, mais Info Tedford, que tout le monde peut l'avoir sur leur portable. Mm-hmm. Sinon, au téléphone au 418-335-2981, et sinon, simplement sur le site onmarche.com, que vous sélectionnez Tedford Minds et toutes les informations s'y retrouvent.
1: Ben, bonne marche, mon ami Olivier, bonne journée à toi!
2: Merci beaucoup!
1: Salut, bye bye! Donc, Olivier Vachon-Bellavance, coordonnateur aux événements à la ville de Tedford!

8h38, on a, nous autres, demain, un autre rendez-vous à vous lancer. Hein. Entre 6h et 8h45, entre autres, je serai là et en compagnie d'Audrey Lamonté, thérapeute praticienne en hypnose. Je vais jaser aussi avec Nathalie Lebel de Voyage Transat. Et également, on aura une chronique avec la MRC des Appalaches. En fait, ce sera notre entrevue Le goût d'entreprendre et ce sera Nicole Gagnon de chez Humatech qui sera avec moi en studio. Donc, c'est un peu le portrait de l'émission de demain. Je vous souhaite une belle journée, à part la météo. L'ensemble de l'œuvre, hein? Ça va être une belle journée. On se ferme les yeux puis on fait abstraction de tout ça, là. Donc, on va se laisser nous autres avec On jase de toi, de Noir Silence, à Viva 105.5. À demain!

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jour. On dirait que ça part pas mal mieux, hein? Comment a été votre long week-end? Qu'est-ce que vous avez fait? Beaucoup de ramassage, hein? De choses qu'on avait à l'extérieur. On remise pour l'hiver qui va s'en venir à un moment donné. C'est sûr qu'il faut le faire pendant qu'il fait pas encore trop froid à l'extérieur. Faut que ça reste agréable, hein? Ce genre d'activité.

trop s'en rappeler, mais elle nous a dévoilé il y a quelques jours sur ses réseaux sociaux sa routine home glam pour garder un beau teint. Et on va se donner ce petit truc-là à la Lady Gaga tantôt. Pour tout de suite, voici Shakira et Burna Boy sur Die Die à Viva.

Après ça, elle enchaîne avec une crème hydratante. Par la suite, elle y va avec un fond de teint qu'elle applique au pinceau d'un contouring en stick, puis liquide pour mettre sur ses pommettes et ses tempes. Moi, je prenais des notes là parce qu'il y a plusieurs petites étapes à faire, mais ça donne vraiment un beau résultat. Elle tire par la suite généreusement le tout sur le décolleté et les clavicules également. Puis elle unifie son regard au correcteur et redessine, oui, ses lèvres au crayon rose pour garder un côté naturel du look. Et elle illumine ses joues d'un blush crème estompé avec le bout des doigts. Alors, oui, c'est simple, mais il faut quand même prendre le temps de le faire. Mais une fois qu'il est fait, ben, t'es parti pour la journée et ça donne un look très, très, très naturel. Allez voir ça sur le compte Instagram de Lady Gaga qui est là avec Million Reasons à Viva.

Homecoming Live in Canada. Alors, les billets sont en vente depuis vendredi pour les concerts à Toronto au Centre Rogers. Et la prévente était tellement populaire qu'on a décidé d'ajouter des supplémentaires. Donc là, il y a 11 dates là, pour l'instant que j'ai vues pour les Backstreet Boys. Donc, 12, 13, 14, 19, 20 et 21 février. 26, 27 et 28 février et également les 5 et 6 mars. Alors, oui, les Backstreet Boys

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aimé faire un autre lancement ou deux là, d'albums, de Dolbo Mistassini, comme elle l'a fait le 18 septembre dernier dans sa ville natale, avec la diffusion d'un documentaire, à savoir un peu comment ça s'était passé, la préparation de cet album-là. Vous savez qu'elle a sorti de son garage là, 4 roues, skidou, puis tout ce qui traînait là, pour changer littéralement ça en studio d'enregistrement à sa maison de Dolbo Mistassini. Et là, ben, toute la gang jouait ensemble, ça a donné vraiment un bijou d'album. Et là, il avait tenté le terrain à savoir si ça serait intéressant de le faire ailleurs aussi. Alors, elle a confirmé que ça se fera, donc à Québec, les 30 et 31 octobre. Par la suite, à Montréal, le 5 novembre, ce sera en formule assise dans les deux villes. Alors, elle va projeter le documentaire et par la suite,

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La voici avec « On va-tu prendre une marche? » à Viva. Toujours le fun.

De Mitsou, lettre à un cow-boy. Et son cow-boy pour cette nouvelle version, c'est Clément Jacques, que le duo vient tout juste de passer dans Viva l'avant-midi. Un gros merci de nous choisir avec Camila Cabello et Ed Sheeran maintenant.

gala pré-Oscar à laquelle elle va participer le 17 octobre prochain du côté de Los Angeles. Alors, elle va se produire en tout cas au musée de l'Académie du cinéma. Et ce gala annuel permet de récolter là, des fonds pour les expositions, les programmes éducatifs, les travaux de conservation des musées, des films du musée, qui est devenu un rendez-vous incontournable pour les grandes personnalités d'Hollywood à l'approche de la saison des récompenses parce que

0: Juliette va s'inscrire aux Oscars. Ça s'en vient dans un petit instant, Viva. Restez là.
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3: Bonjour, ici Boris Chassaigne. Le ministère des Transports et de la Mobilité Durable invite les automobilistes à la prudence durant la saison de la chasse. Les animaux qui sont à cette période nombreux à se déplacer sur le territoire. Le ministère qui précise que les automobilistes sont plus à risque de croiser une bête sur les routes à l'aube et au crépuscule. Le cégep de Thetford tente de séduire des étudiants étrangers et part à leur rencontre. Une équipe du cégep sera dépêchée à Paris les 13 et 14 novembre prochains et à Toulouse quelques jours plus tard, l'objectif étant de leur faire découvrir les programmes offerts au cégep et de les conseiller sur les manières de faire. Et la séance publique du conseil de la municipalité d'Adstock était programmée pour hier à 19h30, a été déplacée à ce soir, 13 octobre, à la même heure, en raison du congé de l'Action de grâce. Elle sera présentée au centre intergénérationnel du secteur Sacré-Cœur de Marie. C'était vos manchettes.
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du classement. Et selon Luminate, I Just Might a enregistré 5,3 millions d'écoutes officielles en streaming. On parle de ventes extraordinaires également. Alors, ça ne cesse de s'essouffler, le succès de cette chanson-là, qui a fait ses débuts, en fait, à la première place du classement, là, dès le 24 janvier. Puis on n'a pas vraiment cédé la place depuis ce temps-là.

ans, elle qui se fait maintenant appeler que Miley depuis la sortie de Bass Persuades, son nouvel album le 18 septembre dernier. On a eu cette belle surprise-là, 10 nouveautés. Et là, ben, les fans étaient au rendez-vous parce que l'album de Miley est arrivé au sommet des palmarès. Elle est en première position là, du Billboard, mais ça a été de courte durée parce que dès la semaine suivante, l'album a dégringolé jusqu'au 157e échelon. Alors, on parle ici là, d'une chute record, en fait. Et le magazine Variety nous dit que le manque de succès radiophonique pourrait en partie expliquer la difficulté de Bass Persuades, mais ça reste que les

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0: 15 ans. Bonnie Tyler est à venir avec son plus gros classique en carrière, Total Eclipse of the Heart, parce qu'ici, c'est Viva la musique. Ça s'en vient, restez là.
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0: Bonjour, ici Boris Chassaigne. Le ministère des Transports et de la Mobilité Durable invite les automobilistes à la prudence durant la saison de la chasse. Les animaux qui sont à cette période nombreux à se déplacer sur le territoire. Le ministère qui précise que les automobilistes sont plus à risque de croiser une bête sur les routes à l'aube et au crépuscule. Le cégep de Thetford tente de séduire des étudiants étrangers et part à leur rencontre. Une équipe du cégep sera dépêchée à Paris les 13 et 14 novembre prochains et à Toulouse quelques jours plus tard. L'objectif étant de leur faire découvrir les programmes offerts au cégep et de les conseiller sur les manières de faire. Et la séance publique du conseil de la municipalité d'Adstock était programmée pour hier à 19h30, a été déplacée à ce soir, 13 octobre, à la même heure, en raison du congé de l'Action de grâce. Elle sera présentée au centre intergénérationnel du secteur Sacré-Cœur de Marie. C'était vos manchettes.
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Alors, hésitez pas, hein, faut se prendre d'avance quand même. Notre prochain invité, lui aussi, est en train de nous concocter de la nouveauté musicale. Dans moins d'un mois, on pourra se procurer le nouvel album de

0: C'est vrai que c'est tellement bon, cette chanson-là. C'est à venir dans un petit instant. Un gros merci de choisir Viva. Ici, c'est Viva la musique. Bon mardi!
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4: Bonjour, ici Maurice Chassagne. Le cégep de Thetford tente de séduire des étudiants internationaux. Une équipe du cégep sera dépêchée à Paris les 13 et 14 novembre prochains et à Toulouse quelques jours plus tard. L'objectif étant de leur faire découvrir les programmes offerts au cégep et de les conseiller sur les manières de faire. Le cégep qui accueille actuellement 150 étudiants internationaux. Le ministère des Transports et de la Mobilité Durable invite les automobilistes à la prudence durant la saison de la chasse. Les animaux qui sont à cette période nombreux à se déplacer sur le territoire et notamment à l'aube et au crépuscule. Et on souligne en ce mois d'octobre le mois du piéton. La Société de l'assurance automobile du Québec et Piéton Québec qui rappelle aux usagers de la route d'être vigilants. En 2025, 75 piétonnes et piétons ont perdu la vie au Québec, dont 19 au cours des seuls mois d'octobre et de novembre. C'était vraiment chef.
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1: On dirait que j'aurais tendance à vous dire bon lundi midi, mais non! On est mardi midi, yay! Ça, c'est cool. Commencer notre semaine le mardi. D'un, on est tout mêlé toute la semaine, des journées de la semaine. C'est pas grave. On a une semaine de 4 jours. Ça, c'est le principal. Ça, c'est le fun. J'espère que vous avez bien profité de votre week-end de 3 jours. Moi, pour ma part, honnêtement, là, j'en prendrais tout le temps des fins de semaine de 3 jours. Mon Dieu, que c'est le fun. On a été dans ma belle famille. On a vu ma famille. Puis finalement, hier, on a eu une journée pour faire nos affaires à maison. Le lavage est tout à jour. J'ai fait de la bouffe en masse. Mon chum a fait les décos d'Halloween avec mes enfants. Mon Dieu, que c'est le fun d'avoir une troisième journée de fin de semaine. On devrait passer une loi. 4 jours de travail pour 3 jours de congé. Je pense que ça mettrait un bel équilibre dans notre vie. On parlera pas des salaires, par contre. Ça va, ouais. C'est ça. Non, on va continuer à travailler 5 jours. Moi, une chose est sûre, c'est que j'ai de l'excellente musique pour vous. Gonna make you sweat. CNC Music Factory, Scissor Sisters, London Beat. Et ça commence tout de suite avec Out of Touch. J'espère que vous allez bien.

On a perçu cette nouvelle-là comme une onde de choc partout à travers le Québec et les fans d'actualité québécoise qui ont suivi sa carrière depuis le tout début. Hein. Jean-Luc Mongrain qui est décédé hier, malheureusement. On l'a appris au courant de la journée à l'âge de 60.

0: tellement continue de voir de vidéos passer un peu partout. On avait l'impression de l'avoir encore un petit peu dans notre quotidien. On lui souhaite un bon repos à Jean-Luc Mongrain. Niveau musical, Natasha Bedingfield s'amène avec Unwritten dans les prochaines dans le lunch 80-90-2000.
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Et ce qui est fou là-dedans, c'est qu'elle se rapproche dangereusement du record des Beatles qui ont, à date, le plus grand nombre de chansons qui ont atteint le numéro 1 du Billboard Hot 100 dans une carrière, c'est-à-dire 20 numéro 1 en carrière. Elle est rendue à 16. Et à date, si elle continue sa lancée comme ça, à 4 par année, elle devrait être good l'année prochaine. Non, mais sans blague, c'est complètement fou. Juste cette année, en 2026, il y a Opolite, I Knew It, I Knew You, The Fate of Ophelia et Patient Zero qui ont atteint le numéro 1 du Billboard.

tranquillement pas vite sur un 13e album à sortir. Donc, le numéro 13 est l'album chanceux. En fait, le numéro 13 est le chiffre chanceux de Taylor Swift. Donc, cet album-là, certainement, qui va avoir un petit quelque chose de spécial pour elle. Alors, on a bien hâte de voir de quoi il sera composé et de quoi il sera inspiré également. Mon nom, c'est Gilles Barry. Je vous accompagne dans le lunch 80-90-2000. Puis, on s'offre des souvenirs. Hein? On

0: évidemment le mollet. Et il y a la chanson aussi de Snow qui s'amène dans les prochaines au retour avec Informer. Tu sais, la chanson qu'on a tous tendance à chanter avec n'importe quelle parole parce qu'on comprend pas trop les paroles. D'ailleurs, à l'époque, MTV avait dû ajouter des sous-titres aux vidéoclips pour que les gens puissent comprendre les paroles parce que le chanteur chante en patois jamaïcain, donc le slam jamaïcain. Alors, on s'offre Informer au retour. Restez là, c'est dans le lunch que ça se passe.
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La version originale de Footloose de Kenny Loggins qu'on vient s'offrir dans le lunch 80-90-2000. 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Et je vous rappelle qu'on est mardi aujourd'hui, donc il n'y a pas de lunch en folie, étant donné qu'on n'est pas lundi midi. On s'offre un classique de Pierre Lapointe qui nous ramène exactement en 2006 avec La Forêt des Mal-Aimés. À demain, salut! À vous.

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3: Bonjour, ici Maurice Chassagne. Le cégep de Thetford tente de séduire des étudiants internationaux. Une équipe du cégep sera dépêchée à Paris les 13 et 14 novembre prochains et à Toulouse quelques jours plus tard. L'objectif étant de leur faire découvrir les programmes offerts au cégep et de les conseiller sur les manières de faire. Le cégep qui accueille actuellement 150 étudiants internationaux. Le ministère des Transports et de la Mobilité Durable invite les automobilistes à la prudence durant la saison de la chasse. Les animaux qui sont à cette période nombreux à se déplacer sur le territoire, et notamment à l'aube et au crépuscule. Et on souligne en ce mois d'octobre le mois du piéton. La Société de l'assurance automobile du Québec et Piéton Québec qui rappelle aux usagers de la route d'être vigilants. En 2025, 75 piétonnes et piétons ont perdu la vie au Québec, dont 19 au cours des seuls mois d'octobre et de novembre. C'était vos manchettes.
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assurer, hein, tout dépendant de ce qu'on a fait au cours du week-end, beaucoup de ramassage. Hein? On va se le dire, là, on commence à remiser nos affaires un peu parce que une première neige est si vite arrivée. Hein? Alors, très heureuse

bien, mais la voix est pas là. Alors là, il carburait avec des tisanes au gingembre. Miel également, repos, et il demandait à ses fans justement qu'est-ce qu'il devait faire et toutes sortes de trucs pour retrouver sa voix. À part le repos, il y en a pas beaucoup, mais la meilleure personne pour les

Bye dans Viva l'après-midi, lui qui est en train de nous concocter un tout nouvel album qui devrait sortir d'ici la fin de l'année. Voici la plus récente, Della Langley avec Wetzel, Jaded. À

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contre Dakota Johnson. Alors, 16e numéro 1 pour Taylor Swift. Et là, ben, ce qu'on a un peu calculé, c'est que les Beatles, ils ont un record historique de 20 numéro 1

implacable dans son art. Alors, c'est ce qu'on a dévoilé du côté du magazine. Et on s'offre d'ailleurs dans les prochaines secondes un de ses plus récents numéros 1, A New It, A New You. Voici Taylor Swift à Viva.

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2: Bonjour, ici Boris Chassagne. 75 piétons ont perdu la vie sur les routes du Québec en 2025, dont 19 au cours des seuls mois d'octobre et de novembre. Dans le cadre du mois des piétons, la Société de l'assurance automobile du Québec et Piétons Québec rappellent aux usagers de la route d'être vigilants alors que la luminosité change. L'inattention des conducteurs et conductrices est le facteur qui a été le plus souvent évoqué comme cause probable des collisions mortelles impliquant des piétons. Et le cégep de Thetford tente de recruter de nouveaux étudiants internationaux. Avec des chiffres en baisse, une équipe du cégep sera dépêchée à Paris les 13 et 14 novembre prochains et à Toulouse quelques jours plus tard. L'objectif étant de leur faire découvrir les programmes offerts au cégep et de les conseiller sur les manières de faire. Le cégep qui accueille actuellement 150 étudiants internationaux. Voilà, c'était vos manchettes.
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Lévy et il est en train, on dirait, de préparer son deuxième album. Ça a l'air que ce deuxième, eh bien, il est fait et il a bien hâte de nous le présenter. C'est ce qu'on a pu lire, en tout cas, sur ses réseaux sociaux. En plus, ça a l'air qu'il a enregistré ça du côté du royaume de la Guinness. Alors, il a l'air d'avoir voyagé à Dublin. J'ai bien hâte d'entendre ce nouvel album de Gabriel Fredette, d'avoir quelques nouveautés. Et parlant de deuxième album, il y en a un qui nous en a offert un, justement, à la fin du mois d'août. Et c'est Alex Warren. C'était très attendu par les fans parce que c'est l'album qui s'est hissé littéralement au sommet des palmarès. Rien de moins. Alors, succès, oui, du côté des États-Unis, mais

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lors du concert unique qu'elle a donné hein, le 2 mai dernier à Rio. Alors, c'est la tournée la plus lucrative pour une artiste d'Amérique latine. Des recettes qui dépassent les 420 millions de dollars. Et c'est pas rien, elle est entrée dans l'histoire également en devenant la performance d'une artiste féminine la plus visionnée de toute la plateforme d'Amazon Music à ce jour grâce

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L'équipe de Thetford tente de recruter de nouveaux étudiants internationaux. Avec des chiffres en baisse, une équipe du Cégep sera dépêchée à Paris les 13 et 14 novembre prochains et à Toulouse quelques jours plus tard. L'objectif étant de leur faire découvrir les programmes offerts au Cégep et de les conseiller sur les manières de faire. Le Cégep qui accueille actuellement 150 étudiants internationaux. Voilà, c'était vos manchettes.

en Way à Maison dans Viva l'après-midi, le leader de Caen, Steve Veilleux, qui nous a fait sur ses réseaux sociaux au cours des dernières heures là, son bilan des deux dernières semaines. Puis on va le dire qu'il y a des semaines un peu plus folles que d'autres. Hein? Il marque bilan de deux semaines complètement folles. D'abord, enregistrement de quatre nouvelles chansons pour un sublime projet à venir. Et ça, ça me parle pour Steve Veilleux, qui est en train de nous faire un projet solo en parallèle de Caen. Il dit également tournage.

s'installe. Hein? C'est pour une bonne cause, on va se le dire. Et moi, j'ai hâte de voir ce qu'il nous prépare, Steve Veilleux. Alors, on va rester à l'affût, ça, c'est certain. Voici les Fugees. No Woman, No Cry. À Viva!

country qui termine sa plus grosse tournée jusqu'à maintenant, là, à la fin du mois d'octobre. Et à savoir si elle allait reprendre la route en 2027, la réponse, c'est oui. Taste of Country qui nous rapporte des propos d'Ella Langley lors d'un dernier direct qui répondait à un fan qui lui demandait si elle allait être en tournée en 2027. Elle dit « Est-ce que je pars en tournée l'année prochaine? Est-ce que je suis partie en tournée chaque année? Bien sûr! Qui serais-je? »

0: dire, sa tournée se termine. Elle a l'air d'avoir quand même congé là, pour le reste du calendrier de 2026, mais on va attendre la confirmation pour cette nouvelle vague de spectacles en 2027. C'est avec son hit « Choosing Texas » que la ligne glissante vient dans un moment. 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
5: Bonjour, ici Boris Chassaigne. On souligne au Québec du 17 au 24 octobre la 28e édition de la Semaine des bibliothèques publiques. De nombreuses activités seront offertes. À Tetford Mines, on présentera des spectacles jeunesse, documentaires et cafés-rencontres. À Sainte-Praxède, on attendra au 7 novembre pour tenir une séance signature avec des auteurs de la région. Le cégep de Tetford tente de recruter de nouveaux étudiants internationaux. Avec des chiffres en baisse, une équipe du cégep sera dépêchée à Paris les 13 et 14 novembre prochains et à Toulouse quelques jours plus tard. L'objectif étant de leur faire découvrir des programmes offerts au cégep et de les conseiller sur les manières de faire. Le cégep qui accueille actuellement 150 étudiants internationaux. 75 piétons ont perdu la vie sur les routes du Québec en 2025, dont 19 au cours des seuls mois d'octobre et de novembre. Dans le cadre du mois des piétons, la Société de l'assurance automobile du Québec et Piétons Québec rappellent aux usagers de la route d'être vigilant alors que la luminosité change. L'inattention des conducteurs est le facteur qui a été le plus souvent évoqué comme cause probable des collisions mortelles impliquant des piétons. La séance publique du conseil de la municipalité d'Adstock était programmée pour hier à 19h30, a été déplacée à ce soir, 13 octobre, à la même heure en raison du congé de l'Action de grâce. Elle sera présentée au centre intergénérationnel du secteur Sacré-Cœur de Marie. Et le ministère des Transports et de la mobilité durable invite les automobilistes à la prudence durant la saison de la chasse. Les animaux qui sont à cette période nombreux à se déplacer sur le territoire et en particulier à l'aube et au crépuscule. C'était vos manchettes, les détails et d'autres nouvelles sur montetfruit.com.

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Après ce long week-end de l'Action de grâce, j'espère que vous en avez passé un bon. C'est drôle, je regarde par la fenêtre, je me dis c'est peut-être une journée un peu maussade, mais c'est correct parce qu'on a eu un beau long week-end. J'espère que ça a été votre cas. Chez nous, on dirait que tout ce que j'ai fait en fin de semaine, c'est manger. Brunch, souper. Ah, oh, c'est le fun de voir la famille, c'est le fun de faire des beaux repas comme ça, mais mon Dieu, que j'ai l'impression qu'il était temps que ça finisse ce week-end-là de l'Action de grâce. Comment est-ce que ça a été de votre côté? Laissez-moi savoir. La messagerie texte, je vous rappelle le numéro 1-866-56-RADIO, 1-866-56-72-346. Du même coup, vous me partagerez votre moment fort du jour. À 16h01, je vous confirme que mon moment fort est arrivé ce matin, alors que justement, avec cette pluie à l'extérieur, je cherchais un petit manteau d'automne. Et s'il y a une chose que j'ai beaucoup trop dans ma vie, dans mon garde-robe, je vous en parlerai à ma blonde, ce sont des petits manteaux d'automne. Et j'en ai enfilé un que j'avais pas mis depuis plusieurs mois, sûrement depuis l'année dernière. Et qu'est-ce qui arrive? Ben oui, le classique! J'ai trouvé un petit 5$. Et ce qui est drôle, c'est que je sais pas pour sûr, mais il y a une partie de moi qui pense qu'il l'a laissé, le 5$, que je me suis fait cette petite surprise-là au printemps dernier en me disant « Je vais ranger un petit 5$ et le Patrick du futur va être bien heureux quand il va le trouver. » Et comme de fait, on dirait que ça

Faites ma journée, c'est niaiseux, hein? Des 5 piastres, j'en ai quelques-uns dans mon compte en banque. Je voudrais que de le trouver dans un manteau comme ça à l'automne, une journée où il fait un petit peu trop sombre le matin. Ça fait vraiment, vraiment du bien. Ce qui va faire du bien, c'est la musique que je vous propose. Je regarde juste la prochaine heure. Ed Sheeran, The Cardigans, Shaboozy, David Guetta, Teddy Swims, Tones and I. On va partir ça avec un gars qui a dominé l'été 2025, mais qui est revenu avec un nouvel album le 28 août dernier. Mais j'ai une question pour vous d'abord, parce que vous le savez, vous le voyez bien à l'extérieur, 13 octobre, l'Halloween dans quelques semaines. Pourtant, on parle de plus en plus de Noël et du magasinage de Noël, et pas du magasinage pour les enfants. Non, non, nous, les adultes. Il y a un article de Noël qui connaît tellement de succès qu'il est en train de devenir en rupture de stock dans plein de magasins. Donc, à ce rythme-là, il va falloir qu'on commence notre magasinage des fêtes avant même d'avoir acheté nos citrouilles. C'est quoi cet objet-là que les adultes s'arrachent? Eh bien, je vous compte ça tout de suite après Alex Warren. Oui, c'est lui qui nous a donné un nouvel album le 28 août dernier. Voici Emerald Eyes à Viva. 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

Notre complice du jour dans quelques minutes, Marie-Christine Proulx, qui a fait quelque chose ce week-end qui coûte absolument 0$ et qui a baissé le stress de la famille et des enfants également. Elle vient nous raconter ça. Mais tout d'abord, je vous parle de ce magasinage du temps des fêtes, même si oui, je réalise que nous ne sommes pas encore à la mi-octobre. On est encore en train de magasiner nos gugus d'Halloween. On voit des squelettes à l'extérieur et je suis encore obligé de vous parler du temps des fêtes. Pourquoi? Parce que il y a un objet que les gens s'achètent d'avance tellement que il y a certaines compagnies qui sont en train de prévoir d'être en rupture de stock. C'est pas encore le cas, mais ça s'en vient. C'est un phénomène qui prend des proportions assez impressionnantes et j'ai nommé les calendriers de l'Avent pour adultes. Vous savez, ceux, quand on était jeunes, on avait, et il y en a encore pour nos enfants aujourd'hui, calendrier avec 24 petites fenêtres, derrière chacune un chocolat qui goûte moyen, mais qu'on a hâte de manger à tous les matins. Il me semble que c'est une tradition d'enfants, mais que là, les adultes ont complètement récupéré. Et là, on retrouve des calendriers avec du maquillage, du café, du thé, des parfums, des produits de beauté. Et il y a des calendriers de l'Avent à 400$ et plusieurs compagnies québécoises qui sont en train de dévoiler, c'était dans le Journal de Québec hier, qu'ils vendent ça à des vitesses folles et qu'on se rendra pas du tout à la période du temps des fêtes. Chez Camellia Sinensis, qui est une entreprise spécialisée en thé, on a vendu 20% de toute la production en 48 heures. Du côté de la boîte à bonbons, 70% de l'inventaire est déjà vendu. Chez Soya Eco, qui est une entreprise montréalaise qui fabrique notamment des bougies, la moitié des calendriers sont déjà vendus. Et donc, on est vraiment, vraiment excités. Et c'est drôle parce que c'est sûr que je comprends l'attrait. Quand on était enfant, Noël, c'était magique. En tant qu'adulte, ça devient des responsabilités, des cadeaux achetés, des soupers organisés, des décorations installées, des dépenses qui s'accumulent. Et donc, peut-être que oui, pendant 24 petites journées, on a le goût d'avoir une petite nanane, un petit cadeau juste pour nous. Et je trouve ça quand même drôle parce que, justement, ça se vend quand même à des prix assez impressionnant et ça se vend à une vitesse folle. Je ne sais pas si vous êtes du genre à acheter un calendrier de l'Avent en tant qu'adulte. Vous me laisserez savoir sur la messagerie texte 1-866-56-RADIO. Dans un instant, Marie-Christine Proulx est là. C'est notre complice du jour qui a fait quelque chose. C'est une activité qui ne coûte rien et elle l'a faite puis elle a réalisé que dans la famille, il y avait moins de tension, moins de chicanes. On dirait qu'il y avait cette impression que tout le monde était un petit peu plus relax. Qu'est-ce qu'elle a fait? Bien, elle vient nous en parler tout de suite après une toune qui va nous ramener en 2000. Vous rappelez-vous de Anastasia? I'm Out of Love. C'était sur l'album Not That Kind. Chanson qui a atteint le 16e rang du palmarès. Voici I'm Out of Love à Viva. Je vous souhaite un bon retour à la maison. Merci d'être là. Merci de nous avoir choisis.

0: Marie-Christine Proulx, qui a eu un gros, gros long week-end assez occupé.
1: Oui, effectivement. Comment ça va, Pat?
0: Ça va bien, toi?
1: Oui, j'ai hésité aujourd'hui de te parler de mon week-end ou la semaine de 4 jours. Parce que sincèrement, c'est un sujet en soi. Je sais pas, on en reparlera un moment donné. Moi, je suis pour la semaine de 4 jours. Mais c'est pas ça dont il est question aujourd'hui. J'avais envie de partager mon week-end pour plein de raisons. Je sais qu'on a fait en partie la même chose, une activité qu'on a fait semblable. Mais je veux juste te dire, j'ai amené mes enfants pour la première fois au Canadien. On a eu une invitation, à vrai dire. Il était grillé, comme on dit. Il était dans les loges et tout. Mais le trip qu'ils ont eu, pour vrai, mais c'est de les voir s'amuser, de les voir, tu sais, voir le tout grandiose pour une première fois. Puis quel match! Je sais pas si tu as vu le match de samedi.
0: Oui, certain.
1: Mais ça n'avait aucun sens. Du hot dog gonflable, une première qui a été une vraie joke.
0: Une première et une dernière, d'après moi.
1: Ah, moi, d'après moi, quand j'ai vu le pain à hot dog arriver ces joueurs du Canadien, je me suis dit, c'est sûr que ça, c'est la dernière fois.
0: Oui.
1: Mais si vous ne l'avez pas vu, allez sur les réseaux sociaux, vous allez voir son hot dog gonflant. L'idée n'est pas mauvaise, par exemple, si je le dis, je trouvais ça amusant. Mais
0: dans d'autres sports, au baseball, ils le font, puis ça fonctionne. Au hockey, ça n'a pas.
1: Non, sérieusement, essayer de mettre la saucisse dans le pain gonflable. Bref, en tout cas, on a eu droit à toutes sortes de choses, mais l'événement dont je veux vous parler en particulier, c'est notre journée d'hier. On est allé à Bromont, on a un chalet à Bromont, puis on est allé se promener pendant 3h30 de temps en vélo. Puis, je ne sais pas pour toi ce que l'effet extérieur fait chez vous ou chez tes enfants, mais moi, en fin de semaine, ça m'a frappé. Je ne sais pas si c'est par la beauté de la nature. Tu sais, on est dans le... Probablement, c'était le plus beau week-end d'automne en ce moment, en tout cas, du moins en Estrie, là, dans le nord, c'est notre histoire, mais les couleurs, la météo, tu sais, il ne faisait pas trop chaud, pas trop froid, les feuilles, tout ça. Mais on avait du fun et tout le monde avait l'air plus calme, moins stressé, plus zen. Puis je me suis dit, c'est-tu l'effet parce qu'on est au chalet puis on a moins d'affaires à faire, comme si on était à la maison, tu sais, on a tout le temps des affaires à faire, ou c'est l'effet extérieur. Puis j'ai envie de te dire, Pat, que c'est l'effet extérieur, le bienfait que ça fait. Puis tu sais, moi, j'ai mon balado, on parle de santé bien-être souvent.
0: Oui.
1: Puis le nombre de balados où les spécialistes de la santé, c'est pas moi qui l'invente, me disent, allez prendre de l'air. Fait du bien pour le stress, l'anxiété, pour calmer, pour la bonne humeur. Puis je me disais, pourquoi on le fait pas plus souvent? C'est pas... Je sais que tu as fait ça toi aussi en fin de semaine, non?
0: Absolument. Oui, oh, absolument. Et justement, on se disait là, tu sais, trop souvent les week-ends, c'est trop d'écran et puis du va donc jouer dehors, pourquoi tu t'appelles pas des amis? Et là, on a dit, non, on fait une activité, on y va ensemble, on va aller monter une montagne, puis personne n'a d'option, là. Tu sais, mes enfants, je peux pas dire que c'est leur choix numéro un. Je dis, je m'en fous, on y va.
1: Ouais, oh oui, c'est exact. Mais à vous, ils ont-tu du fun?
0: Pas mal.
1: Ah bon. Non, mais
0: ma fille.
1: Ah, je pensais que ça allait me dire. Ils n'ont pas eu le choix, mais j'étais vraiment content après.
0: Ma fille de 10 ans, elle trouvait que c'était un peu escarpé. Elle me disait qu'elle avait mal à des muscles qu'elle ne savait pas qu'ils existaient, disons.
1: Oui, mais c'est correct. Tu vois, c'est bon pour la santé physique.
0: Je suis bien d'accord.
1: Pour vrai, j'ai poussé un peu plus loin ma démarche. Puis je suis allée voir certaines études qui ont été faites. Puis c'est quand même intéressant, pour vrai. Il y a une étude anglaise là, qui a regardé ça auprès de 20 000 adultes. Là, on est plus chez les adultes. Là. Mais les gens qui passaient au moins 2 heures par semaine dans la nature, puis là, ça peut être 10 minutes par jour, un total de 2 heures, ont rapporté plus souvent une bonne santé puis un meilleur bien-être que ceux qui n'y allaient pas du tout. Puis on a poussé l'étude un peu plus loin. On a étudié le comportement du cerveau chez des gens qui se promenaient en nature versus les gens qui se promenaient dans la ville. Puis, sans aller dans trop côté technique, mais il y a une partie du cerveau qui démontrait vraiment des bienfaits sur le cortisol, le stress quand on était en nature versus en pleine ville. Puis là, je vous entends peut-être déjà dire, ouais, mais on n'a pas des parcs à proximité. Vous pouvez aller juste dans un petit parc où il y a de la verdure et ça fait son effet quand on se promène dans la nature. Mais je trouvais ça important on l'oublie souvent, ça. Puis tu sais, c'est à notre proximité pour vrai. Mais je pense qu'il faut juste prendre le temps de le faire. Puis c'est des moments le fun en famille. Puis moi, je trouve que ça a des effets. Fait que je me suis dit, hey, faut faire ça. Puis c'est sûr que tu peux pas passer 3h30 de temps tout le temps, là, en vélo ou à monter une montagne, là, à tous les jours de la semaine. Mais, ne serait-ce qu'après le souper, prendre l'habitude d'aller à l'extérieur. Puis moi, je le fais souvent l'hiver avec les enfants.
0: Oui.
1: Là, tu vas me dire, ils vieillissent, ils jouent-tu, ils font-tu encore des efforts? C'est-tu quoi? Oui, ils aiment ça aller dehors, mais je pense que c'est une question d'habitude. Puis il faut leur donner ces habitudes-là. Puis j'ai envie de te dire que je le fais pour eux, mais je le fais aussi avant tout pour moi.
0: Ben oui, mais tu sais, on a certains adultes là qui vont se faire prescrire par leur médecin une balade dans le parc. Pour de vrai, c'est une prescription. Je ne sais pas si c'est ici au Canada, mais j'avais déjà lu ça. Certains médecins qui vont donner comme prescription, OK, une heure par jour, là, à l'heure du lunch, va marcher. Fais-toi un petit pique-nique, là, prends ta boîte à lunch, va te promener, ça fait du bien.
1: Ben, c'est prouvé. On parle de luminothérapie. On le sait, là, il va commencer à manquer de lumière. Ben, ça va un peu tout dans le même sens. C'est profitons de ce qu'on a de la nature et sa beauté. Mais ce qui m'amène à te parler aussi, et ça, j'ai envie de te dire que ça, c'est une autre prescription que je vais vous donner, gratuite, qu'on fait 20 000 fois par jour,
0: oui.
1: OK, mais qu'on fait mal à 80-90% du temps. Je vais te dire, c'est quoi pour le pratiquer aussi en fin de semaine en nature?
0: Bon, mais qu'est-ce que c'est? On le fait tous, mais on le fait mal?
1: Oui, 20 000 fois par jour.
0: J'ai deux, trois idées, mais c'est pas 20 000 fois par jour. Ed Sheeran, Camera, on vient avec...

0: êtes toujours avec notre complice du jour, Marie-Christine Proulx, qui anime également, vous le savez, un balado qui s'appelle Le vrai du faux. C'est un balado dédié à la santé, au bien-être, à la famille. Et pour ton balado, tu as appris à faire quelque chose qu'on fait tous, mais qu'on fait tous mal.
1: Pat, on fait ça 20 000 fois par jour en moyenne. C'est la respiration. Là, je vous entends déjà dire, bon, franchement, on sait tout respirer. Hey, sérieusement, tu sais, oui, j'anime le balado, le vrai du faux, là, puis ce sont ceux qui ne savent pas, ce sont des spécialistes, des vrais, là, spécialistes de la santé. Je dis des vrais parce qu'il y a assez de désinformation en ce moment, mais oui. C'est content de faire, justement. On démystifie différents sujets. Puis cette semaine, en fait, c'est du coup, j'ai sorti le balado la semaine dernière. Moi, j'en ai un par semaine. Puis je le trouve tellement important que j'ai décidé de poursuivre cette semaine avec ce balado-là parce que on parle de comment bien respirer. Puis c'est quoi le lien avec tantôt? Ben, en fin de semaine, j'en ai profité en étant en nature pour moi-même mettre des exercices en place de ce que j'ai appris, dont une dont j'ai envie de vous faire part. Parce que, tu sais, on a parlé des effets d'être à l'extérieur, puis le bien-être que ça peut apporter, puis de, tu sais, aider pour l'anxiété et tout ça. On le sait, on est dans des générations anxieuses, autant les adultes que les enfants. On pourrait parler à un moment donné, ça serait un super bon sujet.
0: Absolument.
1: Mais il y a une façon de respirer qui, spontanément, je te le dis, là, amène le calme. Et ça s'appelle, je ne sais pas si tu connais ça, mais le soupir physiologique. Je ne sais pas, c'est une, tu sais, tu fais ça sur les réseaux sociaux, puis il y en a plein qui le font. Et c'est vrai que ça fonctionne. Puis c'est une des choses dont on a abordé dans le balado avec Charles, qui était le chiropraticien qui était avec nous. Et écoute, j'ai envie de vous, je vais vous l'expliquer.
0: Oui.
1: C'est 5 minutes par jour, encore là. Et ça a autant de bienfaits, je te dirais, que se promener en nature aussi. Mais tu sais, quand tu mets toutes des 5 minutes par-ci, par-là, ça te permet d'avoir un bien-être. Hey, c'est un segment bien-être aujourd'hui, j'ai envie de te dire. Mais le soupir physiologique, là, c'est pas compliqué. T'inspires par le nez.
0: Oui.
1: Jusqu'à temps que tu sois pratiquement capable. Et là, tu reprends une deuxième inspiration rapide. OK? Et ensuite, tu expires lentement. Idéalement, plus longtemps que de la façon dont tu inspires. Fait que c'est vraiment deux inspirations. T'sais, une première qui est assez grande, puis après ça, un autre petit coup, et ensuite, tu expires. Et ça calme automatiquement ton battement de cœur, tu vas le voir ralentir. Ça, c'est... Tu sais, tu fais une montre ou tu as une montre intelligente, ou peu importe, une bague et tout ça, fais le test, mais ça calme aussi. Si tu sens un moment d'anxiété ou un moment de stress ou tu t'en vas dans une entrevue ou peu importe, un examen, à faire 5 minutes par jour. Moi, je l'ai maintenant adopté le matin, quand je me lève ou quand je me couche le soir, et ça calme les esprits. Je sais que ça a l'air bizarre à dire, mais cet épisode-là m'a fait complètement changer ma façon de respirer. Particulièrement, respirer en ce moment, est-ce que tu respires de la bouche ou du nez?
0: Du nez, présentement.
1: OK, ben t'es dans bonne voie. Moi, là, je respire, à part quand on parle et on fait du sport, c'est normal de respirer davantage par la bouche, mais j'ai appris à quel point c'est important de respirer par le nez, d'inspirer par le nez plus que par la bouche. Pour différentes raisons, je vous invite à écouter le balado.
0: Okay.
1: C'est pour moi la spécialiste, mais il y a des affaires que je savais pas, tu sais. Moi, je consulte avec ce chiropraticien-là pour différents troubles, là, et à un moment donné, il m'avait demandé, j'étais couchée sur la table, il m'avait dit, prenons une respiration. Puis il me dit, ben vas-y. C'était comme, ben, j'y vais.
0: Ben, oui, oui.
1: Là, mais vas-y, gonfle le ventre. Et je n'étais pas capable, Pat, de gonfler le ventre. C'est comme si je respirais par toujours la cage thoracique, c'est le haut du corps, alors que c'est une deuxième place là, pour respirer en cas d'urgence. Tu comprends? Pas en cas d'urgence, mais, mais il m'a montré toutes les façons de respirer. Puis je trouve ça hyper intéressant. Et moi, j'ai montré ça à mes enfants aussi. Tu sais, soit avant un examen. Puis ça se fait dans ta voiture, pas les enfants, mais ça se fait dans ta voiture, pour les adultes, ça se fait peu importe où, même en classe, c'est un petit peu, juste pas besoin de prendre ta deuxième inspiration de façon très exagérée.
0: Non, mais je le faisais, et c'est drôle parce que je le faisais, et j'avais aussi la conscience que j'ai un micro devant moi, donc j'essayais de pas avoir l'air de ruminer en ondes, là, donc tu sais, ça se fait quand même silencieusement, là, je l'ai testé.
1: Exactement, mais tout ça pour te dire que, tu sais, autant la nature que la façon de respirer, des fois, on a à proximité des choses qui peuvent nous amener un certain calme, un bien-être. Puis je trouve qu'on a besoin de ça quand on est des gens, ben je dis gens stressés, mais tout le monde est stressé.
0: Oui.
1: Tout le monde, tu sais, on vit dans un monde qui va vite. Alors, c'était mes petits conseils du jour.
0: Et j'adore parce que c'est drôle, tu sais. Il y a personne qui, il y a 4 minutes, si on leur avait posé la question, aurait avoué qu'ils ne savaient pas respirer. Tu sais, on pense que c'est inné, là. Ben oui, je respire.
1: C'est inné. Mais d'ailleurs, on respire trop de fois aussi par minute. Mais ça, je ne rentrerai pas dans les détails, là, parce que c'est vraiment pas moi la spécialiste. Je vous invite à aller écouter le balado, le vrai du faux. Ça se trouve partout. Puis pour vrai, c'est un 25 minutes hyper instructif. Puis ça va changer votre façon de respirer, j'en suis convaincue.
0: Ben, je le fais ce soir. Et je suis convaincue que ça va même m'aider à bien dormir.
1: Ah, ben tu m'en redonneras des nouvelles.
0: Surtout, tu sais, quand on se concentre à bien respirer le soir, on oublie tout le reste. Là, on oublie les nouvelles qu'on a regardées qui nous ont stressées. Et soudainement, on s'endort tranquillement.
1: Et en plus, c'est gratuit. C'est ça qui est la beauté.
0: Hein?
1: C'est accessible et gratuit. Hein? Hey, on peut pas dire que j'ai pas eu le temps. Là. J'ai pas eu le temps. Il faut que tu respectes de toute façon.
0: Tout était gratuit aujourd'hui. Respirer, aller se promener en nature et se faire inviter dans une loge au Canadien.
1: Ah, c'est ça. Même. Ça, c'est pas tout le temps même, mais bon, on en profite quand ça passe.
0: Merci beaucoup, Marie-Christine. Je te souhaite
1: bonne semaine.
0: Voici Jeff Posé, emmêlé dans ses cheveux. Jusqu'à 16h, c'est Pat qui vous accompagne. On va bien respirer ensemble jusqu'à 18h. À Viva. 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

0: Question pour vous. Est-ce que vous êtes du genre à tout acheter en ligne sur Internet ou est-ce que vous aimez encore vous déplacer puis aller dans les magasins? On s'entend que pendant la pandémie, on était plusieurs à penser que le commerce de détail traditionnel était condamné, que tout allait se passer sur Internet. Mais non, non, surprise! Le magasinage en personne fait un retour assez intéressant et il y a certains détaillants qui ont trouvé des nouvelles façons d'attirer les consommateurs dans leur boutique. Qu'est-ce qui nous donne envie de nous déplacer plutôt que de simplement cliquer sur « Ajouter au panier » Eh bien, article dans la presse ce matin que j'ai trouvé super intéressant. Je vous dis quels sont les trucs des détaillants. Et laissez-moi savoir, team Internet ou team en personne? On en parle au retour et en musique. The Cardigans, Love Fool s'en vient. À Viva!
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Est-ce que vous préférez magasiner en ligne ou en personne? On dirait que le magasinage en personne fait un retour surprenant. On l'apprend dans la presse ce matin. Et on s'entend que pendant la pandémie, on s'est tous habitués à acheter sur Internet tellement qu'on s'est dit que le commerce traditionnel tel qu'on le connaissait allait disparaître. Amazon allait toutes les avaler. Les centres commerciaux allaient devenir des villes fantômes. Puis on n'aurait plus jamais besoin de sortir de chez nous pour s'acheter des nouveaux souliers. Mais ça a l'air qu'on aime encore ça, magasiner en personne. Et je trouve ça super intéressant parce que les détaillants se renouvellent et trouve des façons de nous attirer. Exemple donné dans l'article, Sport Expert du côté du Carrefour Laval à l'extérieur de Montréal. Le magasin vient d'être complètement rénové. Et là, il voit l'achalandage hebdomadaire en hausse de 16 %. Comment? Bien, entre autres, il y a maintenant une machine qui numérise nos pieds en trois dimensions et qui utilise l'intelligence artificielle pour recommander une paire parmi les 1500 paires de souliers disponibles en magasin. Quand même assez intéressant. Manmade, cette fameuse compagnie de sous-vêtements, c'est drôle parce qu'eux ont commencé en ligne, maintenant ont boutique pignon sur rue et s'inspirent du magasin Apple. Il n'y a pas des culottes et du linge partout. C'est vraiment un magasin très, très, très épuré. On trouve la grandeur et ensuite de ça, on va à l'arrière. Vous trouvez vos sous-vêtements. Il y a des grandes, grandes salles d'essayage également, des grandes cabines. Et donc, on réinvente l'expérience magasinage. Et donc, avec tout ça, je suis curieux de savoir, vous êtes dans quel cas? Évidemment, sur Internet, c'est difficile à battre en termes de commodité. On est capable de comparer les prix en quelques secondes. On consulte les avis. Il peut être 22 heures le soir. Pas besoin de trouver du stationnement. Et on est capable de tout de suite mettre ça dans notre panier. Ça arrive le lendemain, c'est tellement simple. Cependant, je pense que c'est justement là-dessus que les commerces physiques peuvent miser qu'il y a quelque chose qu'on ne peut pas avoir sur Internet et c'est le contact humain, la découverte, le plaisir de prendre son temps. Pensons à une librairie où on vous recommande un roman que vous n'auriez jamais trouvé parce qu'il y a quelqu'un qui était là en train de bouquiner puis vous vous promenez. Ça, on retrouve pas ça. On retrouve certainement moins ça en ligne. Et donc, je suis content de voir qu'on retourne tranquillement pas vite dans les magasins parce que, tu sais, on a quand même une drôle de contradiction. On veut des rabais, on veut la commodité, on veut que ça soit simple, mais en même temps, on est toujours très triste quand on voit une boutique dans notre quartier fermée. Et donc, si on peut avoir le meilleur des deux mondes, ben moi, je trouve que c'est quand même assez gagnant. Vous m'écrirez sur la messagerie texte pour me dire vous êtes dans quel camp. Moi, j'aime les deux. Des fois, aller magasiner sans savoir ce que j'ai de besoin et revenir avec une chemise qui n'était pas sur la liste, c'est pas mal le fun. Voici Vince Lemire. Belle vie! Jusqu'à 18h, c'est Pat qui vous accompagne.

C'est un showbiz particulièrement chargé aujourd'hui. Le Québec qui pleure la disparition d'un monument de la télévision. La famille de l'émission Breaking Bad est également en deuil, je vous raconte ça. Et il y a un grand nom de la musique. Oh, une légende de la musique qui amorce ce soir une tournée bien particulière. Hâte de vous raconter ça. On a également les premières images du nouveau Miami Vice qui viennent d'être dévoilées. La fille de Félix Leclerc qui nous ouvre les portes de son refuge secret. Le Stitch Show qui reprend vie ce soir à Télé-Québec. Et Charlotte Cardin vient il y a quelques heures à peine de dévoiler le titre et la date de sortie de son troisième album. Pas mal de nouvelles à vous raconter. On fait ça ensemble au retour et à musique. Chabouzi sera là avec Cowgirl. À Viva!

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1: Il y a 50 ans, une légende de la musique lançait un album qui allait changer la musique populaire. Aujourd'hui, il a 76 ans. Il vient de repartir sur la route pour jouer le disque au complet. Je vous dis qui dans une minute, mais on commence avec évidemment cette triste nouvelle qu'on continue de suivre pour vous. Hein. Le monde des médias québécois qui a perdu Jean-Luc Mongrain. C'était l'un des animateurs les plus colorés de notre télévision, décédé à seulement 75 ans. Si vous avez grandi dans les années 90 ou 2000, vous vous souvenez certainement de ces légendaires montées de lait. Il était capable de dire tout haut ce que je pense que bien des Québécois pensaient tout bas. J'ai eu la chance de rencontrer M. Mongrain et c'est drôle, j'avais interviewé dans une émission et quelques semaines plus tard, j'étais assis au restaurant et il était venu me dire allô, puis j'en revenais pas, qu'il s'était levé de table pour venir me saluer. Je pense que c'était un gars comme ça, Jean-Luc Mongrain, vraiment un homme que tout le monde appréciait. Notre patron ici chez Arsenal Media, Sylvain Chamberlain, en sait quelque chose parce que Jean-Luc Mongrain a été un mentor pour lui. On l'écoute.
2: C'est avec beaucoup de tristesse que je viens d'apprendre la mort de Jean-Luc Mongrain. Jean-Luc, pour moi, a été d'abord mon mentor, mais aussi celui qui m'a donné la première chance dans les médias. Jean-Luc était un gars extrêmement drôle. Et tout en étant drôle, il était aussi rigoureux et humain. C'est une personne d'exception, c'est un être exceptionnel. Mes sympathies à toute la famille, à sa femme Linda d'abord, et aussi à toute la famille. Vraiment, c'est une triste journée.
1: Une autre nouvelle extrêmement triste qui est annoncée hier, reprise ce matin là, par les grands médias. RJ Mayte, connu mondialement pour avoir incarné Walter White Jr., le fils de Walter White dans la série Breaking Bad, est décédé à seulement 34 ans. Lui avait commencé alors qu'il n'avait que 14 ans, a grandi avec cette émission-là. Et comme son personnage, RJ Mayte avait la paralysie cérébrale. C'est une réalité qui avait contribué à rendre son interprétation particulièrement authentique. Et donc, évidemment, tout le monde de cette série-là qui pleure le décès de cet acteur, encore une fois, beaucoup trop jeune. C'est qui commence à tourner? Mais en fait, je dis qui commence. Il l'a commencé parce que l'heure où on se parle, eh bien, son premier show est terminé. Stevie Wonder, qui commençait ce soir en Angleterre, la tournée internationale consacrée au 50e anniversaire de son album légendaire Songs in the Key of Life. Là-dessus, c'est Sir Duke, I Wish, Isn't She Lovely, Another Star. L'album avait remporté le Grammy pour l'album de l'année en 1977. Et aujourd'hui, il est certifié diamant. Ce qui veut dire 10 millions de copies vendues. Malheureusement, c'est pas une tournée qui va s'arrêter au Canada, donc on peut que rêver. Peut-être qu'ils vont faire la captation, qu'on va pouvoir un jour le voir sur une des plateformes. On continue avec le spectacle de Félix Leclerc qui commence demain du côté de Montréal avant de se déplacer vers Québec. Et la fille de Félix Leclerc a ouvert son refuge secret. C'est un endroit sans électricité, ni eau courante, où il allait écrire, il allait réfléchir, il allait passer du temps avec sa famille, loin des touristes. C'est un lieu qui est demeuré figé dans le temps. On voit des vieux journaux, des raquettes, des objets personnels. Donc, c'est une belle façon de nous rappeler que oui, ce spectacle-là existe et qui s'en vient près de chez nous. Ce soir, mardi 13 octobre, 20h, Télé-Québec présente le Sti de quoi? Le Sti de show. Un documentaire qui a l'air vraiment fascinant, qui prend pour point de départ un des spectacles les plus importants de l'histoire de l'humour et de la chanson québécoise. Le Sti de show, en 1968, c'était Robert Charlebois, Yvon Deschamps, Louise Forestier et Mouffe. Et donc, un documentaire qui risque d'être fort intéressant. Et je termine avec Charlotte Cardin, qui, il y a quelques heures à peine, nous a annoncé le titre et surtout la date de sortie de son nouvel album, son troisième disque, qui va paraître le 29 janvier 2027. Ça s'appelle Midnight, mon amour. Elle nous a également donné le vidéoclip pour la version anglophone de Memories. Et donc, pas mal de Charlotte Cardin dans notre vie. On aime ça. On continue en musique avec David Guetta, Teddy Swims et Tones and I. Voici Gone, Gone, Gone. 16h54, c'est Pat qui vous accompagne. À Viva!

0: en a plusieurs qui ont de la misère. Pourquoi? Mais parce qu'on n'a pas toujours le bon plan en place. Audrey va venir nous expliquer ça, puis elle va nous montrer comment on est capable d'économiser sans se compliquer la vie. Ça s'en vient dans les prochaines minutes en musique. Bryan Adams va être là, Hozier également, Morgan Wallen, Tate McRae, Shakira, Burna Boy. La musique est solide, vous allez voir. On va vous faire oublier qu'il manque un petit peu de lumière à l'extérieur et qu'il pleut un petit peu trop à notre goût. Et je poursuis avec le chiffre du jour qui est aujourd'hui, mardi 13 octobre, est 68. Selon un sondage canadien, 68 % des gens qui célèbrent l'Action de grâce, comme on l'a tous fait ce week-end, ont une préférence bien précise quand vient le temps de manger leur souper. Là, je suis convaincu qu'il y a plusieurs personnes qui nous écoutent qui sont probablement incapables de faire les choses différemment. C'est pour ça que c'est 68 %. Qu'est-ce que 68 % des Canadiens préfèrent quand vient le temps de manger le souper de l'Action de grâce? Je vous le dis au retour à Viva!
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2: Bonjour, ici Boris Chassaigne. On souligne au Québec du 17 au 24 octobre la 28e édition de la Semaine des bibliothèques publiques. De nombreuses activités seront offertes. À Thetford Mines, on présentera des spectacles jeunesse, documentaires et cafés-rencontres. À Sainte-Praxède, on attendra au 7 novembre pour tenir une séance signature avec des auteurs de la région. Le cégep de Thetford tente de recruter de nouveaux étudiants internationaux. Avec des chiffres en baisse, une équipe du cégep sera dépêchée à Paris les 13 et 14 novembre prochains et à Toulouse quelques jours plus tard. L'objectif étant de leur faire découvrir des programmes offerts au cégep

et de les conseiller sur les manières de faire. Le cégep qui accueille actuellement 150 étudiants internationaux. 75 piétons ont perdu la vie sur les routes du Québec en 2025, dont 19 au cours des seuls mois d'octobre et de novembre. Dans le cadre du mois des piétons, la Société de l'assurance automobile du Québec et Piétons Québec rappelle aux usagers de la route d'être vigilants alors que la luminosité change. L'inattention des conducteurs est le facteur qui a été le plus souvent évoqué comme cause probable des collisions mortelles impliquant des piétons. La séance publique du conseil de la municipalité d'Adstock était programmée pour hier à 19h30, a été déplacée à ce soir, 13 octobre, à la même heure en raison du congé de l'Action de grâce. Elle sera présentée au centre intergénérationnel du secteur Sacré-Cœur de Marie. Et le ministère des Transports et de la Mobilité durable invite les automobilistes à la prudence durant la saison de la chasse. Les animaux qui sont à cette période nombreux à se déplacer sur le territoire et en particulier à l'aube et au crépuscule. C'était vos manchettes, les détails et d'autres nouvelles sur montetrip.com.

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5: 17h04, on est en train de tranquillement, pas vite, fermer les livres sur cette journée de travail qui a été le mardi 13 octobre, des mardis déguisés en lundi. On aime ça, des semaines de 4 jours, n'importe quand. J'espère que vous avez passé un bon week-end de l'Action de grâce. C'est drôle, j'ai l'impression que je suis encore en train de digérer tous mes repas d'Action de grâce que j'ai mangé ce week-end. J'imagine que c'est pareil de votre côté. On a une grosse heure de radio à vous présenter dans quelques instants. Audrey Turgeon, CPA, va venir nous donner des trucs pour économiser. On a souvent, malheureusement, les mauvaises stratégies pour mettre de l'argent de côté. Audrey va venir nous aider. En musique, Bryan Adams s'en vient dans les prochaines. Hozier également. On a du Morgan Wallen, du Shakira. Des grosses tunes. Et notre chiffre du jour parlait justement de l'Action de grâce. C'était 68, parce que 68% des gens qui célèbrent l'Action de grâce ont une préférence bien précise quand vient le temps de manger leur souper. Quelle est-elle? Eh bien, les Canadiens ont déterminé qu'il y a 68% des gens qui aiment que les différents aliments puissent se toucher et se mélanger dans leur assiette. Et j'ai lu ça et je me demande qui sont les 32% qui veulent absolument que leurs aliments soient séparés. Parce que tu sais, je comprends qu'un enfant de 5 ans ne veut pas que ses carottes touchent à ses patates. Mais en tant qu'adulte, est-ce qu'il y a vraiment encore des gens? Mais ça a l'air que oui. 32% des gens organisent leur assiette comme un stationnement avec une place réservée pour chaque aliment. Ça m'a fait rire, surtout quand on parle de souper de l'Action de grâce où il y a tellement d'affaires dans notre assiette. Mon Dieu que c'est bon, mais mon Dieu qu'on est encore en train de le digérer. 17h06. Vous êtes peut-être parmi ceux qui, à chaque mois, se disent « Bon, je vais payer mes affaires, je vais vivre normalement. » Puis à la fin du mois, ce qui reste, je vais le mettre de côté, je vais l'économiser. Sur papier, ça semble parfaitement logique. Dans la vraie vie, bizarrement, il reste jamais grand-chose. Audrey Turgeon est là pour nous expliquer pourquoi cette stratégie est presque programmée pour échouer. Elle nous raconte ça tout de suite après Bryan Adams, chanson enregistrée en direct lors du MTV Unplugged de 1997, tout de suite après Taylor Swift. La toune d'Histoire de jouets 5, voici I Knew It, I Knew You. Merci d'avoir choisi Viva. Bon retour à la maison.

0: Comme à tous les mardis, on parle d'argent avec Audrey Turgeon, CPA. Comment vas-tu?
1: Ça va bien, toi?
0: Ça va bien. Tu sais qu'à chaque semaine, là, j'écoute tes conseils, je les mets en pratique et je pense que tranquillement, pas vite, moi et tous les auditeurs de Viva, bien, on a une meilleure santé financière grâce à toi.
1: Oui, bien, merci. Bravo. Moi, je te trouve bon d'appliquer ces conseils-là.
0: J'essaie, puis on va voir si on va appliquer tes trucs et tes conseils de cette semaine parce qu'il y a une stratégie financière que je suis convaincu, on est une méchante gang à utiliser sans même y penser. Cette stratégie, ben, c'est que la paye rentre, on paye l'hypothèque, on paye l'épicerie, les cartes, les sorties, toutes nos dépenses, puis à la fin, on se dit, bon, ben voici ce qui reste, je vais l'économiser. Mais ça a l'air que c'est une stratégie vouée à l'échec.
1: Ben, c'est parce que souvent, ça fonctionne pas si bien que ça. Hein? C'est même si les gens ont des bonnes intentions, t'sais, ils se disent, ah, je vais payer mes dépenses, puis à la fin du mois, je vais épargner. Mais le problème, c'est ça, hein? C'est que souvent, ben, la vie arrive, puis il reste rien à la fin du mois pour épargner. Puis je pense que c'est quand même normal dans le sens que quand l'argent est disponible dans notre compte, c'est facile et c'est tentant de l'utiliser, hein, pour payer, oui, nos dépenses essentielles, mais bon, un restaurant de plus, des achats pour la maison, des activités, des dépenses qu'on n'avait pas pensées. Fait que c'est pas nécessairement une grosse dépense, c'est souvent l'accumulation de plein de petites dépenses qui fait qu'à la fin du mois, finalement, il ne reste pas grand-chose pour épargner.
0: Ouais, ouais, le petit chandail qu'on n'avait pas de besoin, mais qu'on a vu en allant magasiner, on regarde le solde de notre compte, on dit, j'en ai de l'argent, je pourrais l'acheter.
1: Ouais, exactement, oui. Puis je pense qu'un des problèmes avec ça, c'est que à chaque mois, si on se garde cette décision-là à la fin du mois, on se donne tous les mois pour retarder notre décision, pour repousser la décision. Tu sais, si à chaque mois, je dois me demander, est-ce que je mets 150 dans mon CELI? Est-ce que je mets 200? Est-ce que je mets 300? Tu sais, la prise de décision ne se fait pas automatiquement. On doit y penser. Fait que ça peut être un facteur aussi, là, pourquoi ça peut être un enjeu d'épargner à tous les mois de façon systématique.
0: Mais en même temps, j'imagine que les gens utilisent cette stratégie-là parce qu'ils veulent pas non plus manquer d'argent. Et donc, ils se disent, regarde, je vais dépenser ce que j'ai à dépenser. Puis ensuite, de tout ce qui reste, je le mets de côté. Donc, tu sais, je comprends la psychologie derrière, mais toi, tu me dis que la psychologie fait en sorte qu'on dépense peut-être un petit peu plus ce qu'on aurait voulu.
1: Bien, c'est sûr. Tu sais, si j'ai 2 000 $ qui rentrent dans mon compte de banque puis que je laisse le 2 000 $-là disponible pendant mon mois, bien, c'est sûr que mon budget va naturellement avoir tendance à se construire autour de ce montant-là. Hein? Alors que si sur mon 2 000, par exemple, j'en ai 200 qui partent automatiquement dans l'épargne, je vais construire mon budget puis mes dépenses autour de mon 200, autour de mon 1 800 qui reste.
0: Ouais.
1: Fait que ça change un petit peu justement comment je vais budgéter, comment je vais utiliser l'argent, dans quel ordre je vais utiliser l'argent dans mon compte.
0: Donc, je comprends la stratégie, mais on dirait que j'entends les auditeurs et on dirait que moi, j'ai eu cette même réflexion-là. Je me dis, mais tu sais, si disons au début du mois, je me suis mis 300 $ de côté et que là, le 27, je réalise que je dois ressortir 95 $ pour payer l'épicerie, je ne suis pas non plus avancé nécessairement.
1: Non, on n'est pas plus avancé. Fait que c'est là que ça va être important, justement, de trouver c'est quoi le montant raisonnable que je peux, puis on pourra en reparler par après, de justement combien je peux épargner pour pas se ramasser dans cette situation-là de, je mets de l'argent de côté, mais arrive une dépense imprévue, je repige dans mon CELI ou dans mes épargnes, puis j'ai l'impression que je retombe toujours dans le même pattern, je recommence toujours à zéro, puis c'est ça qu'on veut éviter ici, là.
0: Je savais que tu nous arrivais pas juste avec un problème sans proposer de solution.
1: Non, exact.
0: Et donc, comment calculer ce fameux montant à mettre de côté au début du mois? Audrey Turgeon nous le dit tout de suite après. Aux yeux, voici Too Sweet à Viva la musique.

0: Avec Audrey Turgeon, CPA, notre complice du jour avec qui, à chaque semaine, on parle d'argent. Là, on vient de comprendre, Audrey, pourquoi la stratégie de j'épargne ce qui reste à la fin du mois nous joue souvent un tour. Mais là, la question, c'est comment calculer le montant qu'on est capable de prendre avant toutes nos dépenses, puis quand même arriver.
1: Oui, fait qu'on va voir ça. Est-ce que tu as déjà entendu parler du concept de se payer en premier?
0: Oui.
1: J'ai entendu ça?
0: Oui, donc on se paye en premier. Donc, c'est comme c'est prendre justement les économies avant tout le reste. C'est ça en théorie, là?
1: Ouais, exactement. Dans le fond, c'est parce que l'enjeu là avec ce que les gens ont tendance à faire, c'est d'économiser, comme on a dit dans le premier segment, d'économiser après la fin du mois, mm-hmm. un coup que on a payé nos dépenses essentielles, nos dépenses variables, puis que finalement, il ne reste plus tant que ça d'argent à épargner. Mais là, se payer en premier, c'est le contraire. C'est dès que je reçois mon salaire ou ma paye, je prends une partie de cet argent-là et je la mets en épargne. Et ensuite, je vais payer mes dépenses et je vais vivre avec ce qui reste. Okay? Fait qu'on voit que c'est un changement un petit peu de façon de faire avec ouais. notre argent et la façon qu'on budgète. Okay? Fait que ça, c'est payer en premier. C'est un concept qui est super pertinent en finance parce que justement, là, ça nous aide vraiment à bâtir notre épargne. Okay.
0: Mais il faut pouvoir la calculer, cette fameuse paye.
1: Oui, c'est ça. Comment on fait? Bon, souvent, il y a trois étapes. La première étape, ça va être de trouver le montant réaliste. Hein? Parce qu'une des erreurs, ça serait de décider, bien, à partir de maintenant, j'économise 800 $ par mois, mais mon budget réel me permet juste d'en économiser 200 par mois. Hein? Parce que sinon, si on fait ça, bien, on fait le transfert d'argent, on en manque, on reprend l'argent, puis on n'est pas plus avancé.
0: Non, c'est ça, c'est pas mieux.
1: Non. Fait que première étape, regardez là, qu'est-ce qui est vraiment réaliste dans mon budget, quelque chose que je peux soutenir à chaque mois. Okay? On est mieux de commencer avec un plus petit montant puis de ensuite progresser par la suite tranquillement. La deuxième étape, c'est d'automatiser ce virement-là. Je pense que c'est une étape super importante parce qu'on n'a pas besoin d'y penser. On n'a pas besoin de prendre la décision à chaque mois. Ça peut être, par exemple, je reçois ma paye le jeudi, mais alors là, le transfert d'argent va se faire à chaque vendredi de façon automatique. On n'a plus besoin d'y penser.
0: Souvent, les employeurs vont offrir de matcher le montant que tu mets de côté, disons, pour un REER. Et ça te force l'économie. Et justement, tout le monde qui a ça, il ne voit même pas l'argent disparaître, puis elle disparaît pas, mais il ne voit même pas l'argent être économisé.
1: Exactement, puis on s'habitue à vivre avec l'argent qu'on reçoit dans notre compte. Ouais. C'est pour ça que c'est aussi puissant là, comme concept financier.
0: Mais souvent, justement, les entreprises vont mettre un pourcentage. Est-ce qu'il y a un chiffre que tu dis, OK, voici votre salaire net, c'est raisonnable de penser que vous pouvez mettre X de côté?
1: Mm-hmm. Bien, souvent, on parle de 5 à 10 % de notre salaire qu'on reçoit. Okay. Si, par exemple, on a des revenus variables, ça peut être la même chose. Ça peut être à chaque fois que je reçois un revenu dans mon compte de banque, je peux prendre 5 %. Je peux commencer avec 5 %. Hein. Si 10, c'est un peu trop pour l'instant, là, on commence avec 5 %. Puis là, automatiquement, je le mets en épargne. Ça peut être vraiment un bon premier pas, là, un bon montant à viser. Si on est capable de plus, on met plus.
0: OK.
1: Et la troisième étape, ben, ça serait de donner des objectifs à son épargne. Hein? Parce que souvent, tu sais, épargner sans vrais objectifs, ça peut être un petit peu démotivant. Fait que ça peut être plus facile quand on a des objectifs. Par exemple, je vais avoir un fonds d'urgence. Je vais avoir un compte pour mon voyage. Je vais avoir un compte pour les dépenses de la maison, pour ma retraite, les investissements à long terme. Fait que vraiment avoir des sous-objectifs, c'est vraiment motivant et ça l'aide à vouloir épargner aussi. Là.
0: Et je pense aussi que le plus difficile, c'est de commencer à épargner parce que quand l'argent commence à croître et qu'on voit que ce qu'on a mis de côté a fait des petits, ça devient pas mal plus motivant d'économiser.
1: Ben oui, c'est tellement motivant, puis on s'habitue, tu sais, à ce train de vie-là qui change un petit peu, puis tu sais, on peut commencer juste par un 20 $ par semaine, tu sais, commencer petit, installer l'habitude d'épargner, augmenter tranquillement son montant, automatiser les paiements, ça va faire en sorte qu'on va se payer en premier, là, comme on parle depuis le début, là.
0: Bon, et après ça, ben, on va pouvoir prendre notre retraite un petit peu plus tôt. Grâce à toi, Audrey, on va penser à toi sur le bord de la plage.
1: Ah ben, je suis bien contente de ça.
0: Merci beaucoup. Je te souhaite une super semaine.
1: Merci.
0: Économise au moins 10 % du cachet de la journée, OK?
1: Merci, bonne semaine.
0: Salut, et on vous souhaite à vous certaines économies également. On continue.

0: Dans moins de 5 minutes sur les ondes de Viva, c'est l'heure du débat inutilement important. Et aujourd'hui, j'ai un débat qui risque de diviser pas mal de monde. Et c'est drôle parce que c'est la saison présentement au Québec. C'est le moment de poser cette question-là. Quand vous êtes reçu chez des invités, est-ce qu'on devrait toujours enlever nos souliers? Ou est-ce que c'est à la personne qui nous reçoit de dire ce qu'elle préfère? Moi, je dois vous avouer que j'aime bien garder les miens. Pas toujours une opinion populaire. Et donc, je veux votre point de vue. On tranche ça au retour dans notre débat inutilement important. Et en musique, une chanson qui s'est rendue directement au numéro 1 du Billboard Hot 100 lorsqu'elle a été lancée. Morgan Wallen et Tate McRae. What I Want s'en vient. À Viva la Casa!
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0: Et il y a les autres. Aujourd'hui, une question fondamentale se pose. Une question qui divise les familles, qui brise des amitiés et qui pourrait même provoquer une chicane à table au souper. Bienvenue dans le débat inutilement important. Voici Pat Langlois.
1: Ben oui, on a maintenant notre propre thème pour le débat inutilement important, d'autant plus important maintenant que vous y participiez sur la messagerie texte au 1-866-56-RADIO. J'aime beaucoup régler des questions qu'on se pose tous. Et aujourd'hui, c'est une question d'étiquette qui, je suis convaincu, divise beaucoup de gens. Quand vous êtes invité chez quelqu'un, est-ce que vous êtes obligé d'enlever vos souliers? Parce que moi, je vais faire une confession. J'aime pas particulièrement ça, enlever mes souliers quand je vais souper chez des amis, même si je sais que je vais peut-être me faire juger. Et là, bon, évidemment, je comprends qu'au Québec, en plein mois de janvier, avec la neige, la slush, le sel, personne veut que ses invités se promènent dans leur maison avec leurs grosses bottes d'hiver. Mais mettons, là, en ce moment, on est au mois d'octobre, disons qu'il fait beau dehors. Vous avez des beaux souliers propres et vous arrivez chez quelqu'un pour souper. Un souper peut-être un peu plus chic, vous avez choisi votre tenue, vous êtes bien habillé. Et là, la première chose qu'on vous demande, c'est « peux-tu laisser tes souliers dans l'entrée? » Et là, soudainement, vous êtes en bas avec votre beau pantalon, votre belle chemise, vos petits bas qui sont peut-être même pas assortis. Il faut avouer que ça enlève peut-être un petit quelque chose au look. Tu sais, il y a des gens, et je me nomme le premier, je lève la main, qui choisissent leurs souliers en fonction de leur tenue. Je pense également aux femmes qui portent une robe peut-être un ensemble un peu plus habillé. Tu sais, on s'entend, je parle pas des vieilles chaussures qui viennent de traverser un champ de boîte. De l'autre côté, je peux comprendre les gens qui vont dire « Attends, c'est chez nous, c'est ma maison, c'est mes planchers, je veux pas de saleté à l'intérieur. » Et si c'est comme ça que vous pensez, vous avez raison. Je réalise que c'est pas parce que moi, je trouve mes souliers propres qu'ils le sont nécessairement. Je sais, j'y réalise. J'ai marché dans un stationnement, sur un trottoir, peut-être même dans une toilette publique. Donc, je comprends qu'il y a une différence entre avoir l'air propre et être 100% propre. Et donc, voilà pourquoi moi, j'ai maintenant une position. Je le disais, j'aime pas ça enlever mes souliers. Et donc, qu'est-ce que je fais? Eh bien, j'arrive avec mes souliers de maison. Des souliers 100% propres qui sont faits juste pour l'intérieur. Et là, je me dis, ben là, tu vas pas me dire d'être en bas. J'ai le droit j'espère que j'ai le droit d'avoir mes souliers neufs dans votre maison. Qu'est-ce que c'est chez vous? Votre règle pour ou contre les chaussures à l'intérieur? Laissez-moi savoir. 1-866-56-RADIO. Pendant qu'on règle le débat, on va aller écouter une chanson composée avec l'équipe de Jean-Jacques Goldman. Voici France d'amour. Je n'irai pas ailleurs. Je n'irai pas ailleurs, même s'il faut que j'enlève mes souliers. Dans Viva la Casa. Bon mardi. Merci d'être là.

0: Aujourd'hui dans Jukebox, et c'est drôle, c'est comme si c'était arrangé avec le gars des vues, pas mal à l'est du Québec, il y a de la pluie aujourd'hui. Eh bien, c'est dadon parce que pour le Jukebox, on va s'installer confortablement dans un fauteuil de cinéma. Mais attention, au lieu d'aller voir un film, on s'en va voir un concert. Ça fait aujourd'hui exactement 3 ans, jour pour jour, que Taylor Swift a lancé son Eras Tour sur grand écran. Un événement qui a complètement changé notre façon de voir les films de concert, mais c'est une tradition qui date pas d'hier et qui date certainement pas d'il y a 3 ans. De Michael Jackson à Woodstock, en passant par les grandes stars de la pop et les plus grandes vedettes de la musique, ont compris plus longtemps qu'on pouvait faire vivre une expérience de concert bien au-delà de la scène. Et donc, on va remonter dans le temps et on explore l'histoire de la musique au cinéma dans le Jukebox. Au retour avec en musique Shakira et Burna Boy. Die Die, à Viva la musique!
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Aujourd'hui, dans Jukebox, on recule seulement 3 ans en arrière, mais ça m'a inspiré une chronique quand même assez intéressante parce que le 13 octobre 2023, ça avait marqué l'actualité. Taylor Swift arrivait au grand écran. Vous savez que d'habitude, au cinéma, on s'assoit, on mange du popcorn, on essaie pas parler trop fort. Mais non, non, non. Soudainement, grâce à Taylor, eh bien, les salles de cinéma avaient une ère de concert. On chante, on danse et on échange des bracelets parce que oui, le Eras Tour arrivait finalement au grand écran. Un film-événement ben, qui permettait à des millions de personnes de voir de près un spectacle que plusieurs n'avaient pas pu voir sur scène parce qu'il fallait voyager, il fallait obtenir des billets, ça avait fait tout un brouhaha. Et donc, en amenant ce concert, le Eras Tour au cinéma, eh bien, Taylor Swift non seulement rejoignait plusieurs fans, mais battait des records avec le film musical le plus lucratif de l'histoire. Mais avant Taylor, la musique au cinéma existait déjà. Je vais aller faire un retour dans le temps et tout ça commence en 1948, croyez-le ou non, bien avant Taylor, avec un violoniste du nom de Yehudi Menuhin qui a lancé en 1948 Concert Magic. Tournée l'année précédente à Hollywood, ça a été présenté comme le premier concert filmé spécialement pour un public de cinéma. Mais ça a peut-être été le premier, mais certainement pas le dernier. Quelques années plus tard, eh bien, on lance Jazz on a Summer's Day avec Louis Armstrong, Chuck Berry, des musiciens sur scène, le public, le soleil, l'ambiance du festival, toute la quitte. Et là, on découvre qu'on peut filmer toute une expérience. Je mène maintenant en 1970 avec cette expérience qui prend des proportions immenses avec un festival dont vous avez tous déjà entendu parler, Woodstock. Le film transporte au cinéma le festival de 1969, la musique, la foule, la boue. Un film qui va même remporter l'Oscar du meilleur documentaire. Donc, pour ceux qui n'y étaient pas, bien, soudainement, le cinéma devient une porte d'entrée dans un événement historique. Et ensuite de ça, il y en a eu des classiques de la musique, The Last Waltz de Martin Scorsese, puis Stop Making Sense avec le groupe Talking Heads. Et là, les grandes machines pop vont donner au genre une autre dimension complètement. En commençant avec Miley Cyrus, qui avait son chapeau de Hannah Montana en 2008 et son film The Best of Both Worlds. Film qui arrive au cinéma en 3D et qui récolte environ 71 millions de dollars américains partout dans le monde. 3 ans plus tard, qui dit mieux? Justin Bieber dit mieux avec son concert-événement Never Say Never. Never Say Never remporte 99 millions de dollars partout sur la planète. Au mondial, cependant, mais la grande référence jusqu'à ce que Taylor débarque était Michael Jackson et son film This Is It.

la mort de Michael Jackson. Il montrait les répétitions des spectacles qu'il n'a jamais donné parce que cette tournée n'a pas eu lieu. Le film rapporte environ 261 millions de dollars partout dans le monde. Mais Taylor Swift va finir par le dépasser parce qu'en janvier 2024, son distributeur annonce plus de 261,6 millions de dollars pour le Eras Tour. Et donc, du violon de Minuit au bracelet des Swifties, le principe traverse les époques. On veut se rapprocher d'un artiste qu'on ne peut pas toujours aller voir et nous permettre de partager ses chansons avec une salle entière. Et il y a 3 ans, eh bien, celui qui faisait jaser, c'était celui de Taylor Swift.

0: On continue avec Gabriel Fredette. Tant qu'on est toi et moi, c'est Pat qui vous accompagne jusqu'à 18h. À Viva!
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Il en reste une petite dernière, mais si vous cherchez un endroit où la bonne musique continue de rouler, eh bien, changez pas de poste parce que j'ai pour vous les plus grandes chansons des 40 dernières années. Dans un instant, les hits à pattes qui commencent. Et c'est drôle, hein? On dirait que ça fait du bien qu'on est déjà mardi. Mais j'y pensais, on arrive d'un long week-end et déjà on a comme le réflexe de dire « Ah, la semaine qui avance quand même assez vite, profitons-en cette semaine. » J'ai l'impression qu'on attend tout le temps le prochain long week-end. Et donc, je vous lance un petit défi pour cette semaine. On va essayer d'apprécier un petit peu plus les journées ordinaires. Il me semble que j'ai eu un bon mardi, j'espère que vous aussi. Peut-être un bon souper ce soir, une marche dehors, une chanson qu'on aime à la radio. T'sais, des fois, on n'a pas besoin d'être en vacances pour avoir une bonne journée. C'est mon petit défi. Demain, Anaïs Gartin-Lacroix et Geneviève Evrel seront nos complices. Les hits à pattes dans un instant. On commence ça avec une chanson qui, justement, a été connue grâce à un film. On revient un petit peu dans le jukebox il y a quelques instants. 1997, la chanson de l'été grâce à un film. C'est celle qui débute les hits à pattes. Tout de suite après, les Cowboys fringants. À vivant!

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3: Bonsoir, ici Boris Chassagne. Le cégep de Thetford tente de recruter de nouveaux étudiants internationaux. Avec des chiffres en baisse, une équipe du cégep sera dépêchée à Paris les 13 et 14 novembre prochains et à Toulouse quelques jours plus tard. L'objectif étant de leur faire découvrir des programmes offerts au cégep et de les conseiller sur les manières de faire. Le cégep qui accueille actuellement 150 étudiants internationaux. 75 piétons ont perdu la vie sur les routes du Québec en 2025, dont 19 au cours des seuls mois d'octobre et de novembre. Dans le cadre du mois des piétons, la Société de l'assurance automobile du Québec et Piétons Québec rappelle aux usagers de la route d'être vigilants alors que la luminosité change. L'inattention des conducteurs est le facteur qui a été le plus souvent évoqué comme cause probable des collisions mortelles impliquant des piétons. C'était vos manchettes, les détails et d'autres nouvelles sur montetford.com.
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2: Que oui, que ça me fait plaisir de vous retrouver avec les meilleures tunes des 40 dernières années après ce long week-end de l'Action de grâce. J'espère que vous en avez bien profité. Pour la prochaine heure, je vous présente des tunes qui vont nous ramener des souvenirs bien distincts. Dès que j'ai vu I Got a Feeling sur ma liste de chansons aujourd'hui, je me rappelais du Lip Dub, des étudiants du camp. Rappelez-vous de ça. Samantha Fox me rappelle Noël 1986 quand ma sœur Nathalie avait reçu la cassette. Dua Lipa, ben, va nous rappeler NXS parce qu'il y a un riff de guitare qui a été emprunté de ce groupe-là. Et la chanson qui part le bal va nous ramener à l'été 1997. Ça va nous rappeler Men in Black. Voici Will Smith dans les hits à Pat. Bon mardi!

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1: Il y a des chansons qui sont reprises qu'on adore et il y a des chansons qu'on relance qui deviennent finalement des succès. Notre reprise du jour, c'est celle de Charlotte Cardin avec Cri et leur version de Fou n'importe où de Daniel Bélanger. Ça s'en vient juste avant Sam Brown, la fille du rockeur britannique Joe Brown, qui a lancé la chanson en 1988 et qui a été un certain flop. Numéro 52 sur les palmarès. Janvier 89, la compagnie Disque décide de la relancer avec une nouvelle campagne de marketing et là, ça fonctionne. La chanson se rend jusqu'au numéro 4, la même tune. Rien de changé, sauf qu'ils l'ont relancé. Cette chanson, elle s'appelle Stop et c'est celle qui s'en vient tout de suite après. Le premier top 10 en carrière pour la formation R.E.M. tiré de leur album Document en 1987. Une chanson qui a un refrain de un seul mot. Fire! Tout ce que vous avez besoin de savoir et vous pouvez chanter par cœur la prochaine tune. Une chanson qui a souvent été reprise dans des mariages. Michael Stipe a corrigé le tir en 88 en disant « C'est pas une chanson d'amour, c'est une chanson extrêmement violente. » Quoique, si vous l'avez utilisée à votre mariage, vous êtes peut-être mieux de penser que « The One I Love » est une tune d'amour.

0: 14, la chanson était dans les palmarès. Elle a passé 8 semaines dans le Billboard Hot 100, certifié diamant aux États-Unis, ce qui veut dire 11 millions d'exemplaires dans le monde en 2014. C'est d'ailleurs la chanson la plus vendue d'une artiste féminine aux États-Unis pendant toute la décennie des années 2010. Et ça lui a valu 2 nominations aux Grammys pour l'enregistrement et la chanson de l'année. Une chanteuse signée par le légendaire patron de Epic Records, L.A. Reid, qui l'a entendu chanter en personne et qui l'a signé 20 minutes plus tard. La tunnel, pas bien plus longtemps, 40 minutes que ça a pris pour composer cette chanson-là à Nashville en 2013. Une chanson qui, initialement, a été refusée par la compagnie disque parce qu'il la trouvait trop rétro, parce que vous allez entendre, ça nous ramène au doo-wop des années 50 et 60. À Viva, dans un instant.
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0: 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La chanson surprise du jour, All About That Bass, c'est Meghan Trainor à Viva. Because

Une chanson qui va déjà nous faire rêver au week-end, même si on vient tout juste de commencer la semaine. David Guetta avec One Republic, I Don't Wanna Wait. Mais juste avant, une chanson qui a été coupée 33 fois avant que le groupe refuse de la couper. Je m'explique. À l'époque de Hotel California en 1977, eh bien, l'enregistrement digital tel qu'on le connaît aujourd'hui n'existait pas. Fallait enregistrer sur bande et ensuite, avec un exacto, on coupait la bande pour être capable de monter la version finale. Et considérant qu'elle durait plus de 6 minutes, c'est 33 petites coupures qui ont été nécessaires pour nous donner ce classique de la musique. Quand la compagnie disque l'a entendu et quand la compagnie a réalisé que c'était plus que 6 minutes, ils ont demandé à la formation de la couper. Et c'est là qu'ils ont dit « Non, on la coupera pas ». Et donc, ils l'ont coupé 33 fois avant de finalement dire « Non, on coupera pas cette chanson-là ». Et heureusement, un des meilleurs solos de guitare de tous les temps, selon le magazine Guitarist, un solo de 2 minutes 12 qu'on entend dans Hotel California, dans les hits à pattes. À Viva! Merci d'être là!

0: Jean-Aymon Sfoudadou qui ferme l'émission des Hits à Pat en ce mardi 13 octobre. Et je viens de tomber sur un éphéméride qui me ramène vraiment en arrière. C'est fou comment nos cinq sens peuvent des fois nous ramener à des moments bien spécifiques dans notre vie. Ça peut être une odeur qui nous ramène chez la maison de notre grand-maman quand on était petit. Ça peut être quelque chose qu'on voit, une vieille photo qui nous ramène en arrière. Eh bien, moi, c'est une chanson. Une chanson qui a été lancée le 13 octobre 1984, alors que Stevie Wonder est numéro un aux États-Unis et en Angleterre avec une chanson qui va battre Footloose aux Oscars, la chanson I Just Called to Say I Love You, qui est la première chanson que je me rappelle d'avoir entendue de toute ma vie. C'était en 1984, j'avais donc 4 ans. Mon Dieu, que ça me ramène en arrière. Je m'appelle Pat Langlois, je vous souhaite une belle soirée sur les ondes de Viva. On se retrouve demain 16h pour Viva la Casa.
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2: Bonsoir, ici Boris Chassagne. Le cégep de Thetford tente de recruter de nouveaux étudiants internationaux. Avec des chiffres en baisse, une équipe du cégep sera dépêchée à Paris les 13 et 14 novembre prochains et à Toulouse quelques jours plus tard. L'objectif étant de leur faire découvrir des programmes offerts au cégep et de les conseiller sur les manières de faire. Le cégep qui accueille actuellement 150 étudiants internationaux.

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Bon mardi soir tout le monde, j'espère que ça va bien. Également, j'espère que vous avez passé une excellente, une grosse et longue fin de semaine. J'espère que ça s'est bien passé de votre bord et bienvenue à Viva. Écoutez, petit rappel là, important, parce que là, la saison de la chasse, ça commence. Là. Gardez un œil ouvert sur les routes, OK? Parce que là, il y a le ministère des Transports qui rappelle. Puis ce que je vous dis, là, il y a un article là-dessus que je vous invite vraiment à aller voir et à aller lire, surtout sur montetfeu.com. Fait que il y a le ministère des Transports qui rappelle que les risques de croiser un chevreuil là, ou un autre grand animal, là, ça augmente particulièrement à l'aube et au crépuscule. Si vous voyez, là, tu sais, parce qu'on doit ralentir, tu sais, les petites pancartes là, que ça dit « attention au chevreuil », là, c'est ralentissez, s'il vous plaît, là. Ça peut arriver, là. Flau! Comme ça arrive comme une fusée, cette affaire-là, là. Tu peux jamais t'en rendre compte, là. Fait qu'avec les journées qui raccourcissent, la visibilité qui diminue aussi plus rapidement, faut être très, très, très vigilant. Si vous voulez aller voir plus de détails sur ce que je viens de vous dire, il y a un bel article sur montetfeu.com. Un autre...

Une belle activité gratuite pour bouger, mais en même temps, bouger en gang en fin de semaine. C'est dimanche, 18 octobre, parce que là, c'est la grande marche de Thetford au départ du centre de congrès. L'animation, il y a de l'animation qui sera sur place, qui va débuter à 9h30. Il va y avoir échauffement, parce que c'est important de s'échauffer dans ces périodes-là, hein, avec surtout cette activité-là. L'échauffement est à 10h15 et le départ va se faire à 10h30. Vous pouvez choisir entre un parcours de 2 ou 5,8 kilomètres avec plusieurs petites stations amusantes sur le trajet. Il y a plus de détails sur le site de la ville, villethetford.ca.

0: lâcher. Tant pis pour ceux qui partent et que soient bénis ceux qui s'embarquent ensemble. On peut se faire oublier.
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0: 7 au 24 octobre la 28e édition de la Semaine des bibliothèques publiques. De nombreuses activités seront offertes au public. À Thetford Mines, on présentera des spectacles jeunesse, documentaires et café-rencontres. Et maintenant, la météo à Thetford Mines. Ce soir et cette nuit, c'est de la pluie intermittente et le minimum prévu est de 12 degrés.
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